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1: Bonjour chers amis auditrices et chers amis auditeurs et bienvenue sur les ondes de Radio Coteau. Je suis heureux de prendre la parole puisque nous allons parler de deux événements qui se déroulent dans le Gers. Tout d'abord on évoquera les automnales de Montfort, ça fait plusieurs années que nous en parlons sur nos antennes. Et ensuite l'opération Croque-Ton-Jus, on a déjà évoqué la date qui se déroulait à l'écocentre Pierre et Terre de Riscle. Alors pour nous parler de tout ça, j'accueille Ada de l'ADR32. Bonjour Ada.
2: Bonjour.
1: Enchantée, bienvenue sur Radio Coteau, c'est une première.
2: Merci beaucoup, oui exactement.
1: Et Déborah, bonjour Déborah.
3: Bonjour.
1: C'est une première également pour Déborah. Alors Ada, toi tu es en service civique actuellement à l'ADR32, c'est ça?
2: Exactement, ouais c'est ça. Je suis en service civique pour 8 mois et je suis en charge de l'organisation de l'automnale de Montfort cette année.
1: Ben ça tombe bien.
2: Voilà. Donc j'en vais pouvoir en parler un peu plus en détail.
1: Voilà. Et Déborah, salariée pour la Confédération Paysanne, et tu es aussi à l'ADR32?
3: Alors moi je suis paysanne, ouais. En premier lieu, donc je suis maraîchère horticultrice, et je suis effectivement salariée comme animatrice à la Confédération Paysanne du Gers, et je suis administratrice de l'ADR, donc je suis co-secrétaire, parce qu'on est deux à ce poste-là, et donc je suis administratrice de l'ADR depuis 5 ans je pense maintenant.
1: Tu es installée où en tant que maraîchère?
3: Moi, je suis installée sur la commune de Sansan, sur le collectif, donc c'est un collectif fermier qui s'appelle la Ferme Canopée.
1: Ah oui, d'accord, ok.
3: Et voilà, j'y suis depuis 2018.
1: Il y a eu une fête il n'y a pas longtemps.
3: C'est ça, on a eu notre paléobringue, samedi, ouais, c'était une belle réussite.
1: Il y avait du monde, le public était au rendez-vous?
3: Le public était au rendez-vous, on a servi 200 repas.
1: Ah oui.
3: Il y avait beaucoup d'animation, très, très, très chouette, familiale.

0: Oui, donc l'ADR32, ADR, donc c'est un acronyme qui veut dire Association pour le développement de l'emploi agricole et rural. Donc 32 du Gers. C'est une association qui a été créée dans le Gers en 2001 avec pour objectif principal de promouvoir l'agriculture paysanne, c'est-à-dire une agriculture nourricière, durable, locale, avec des fermes paysannes à taille humaine qui valorisent le lien humain, le lien avec tous les types de vivants. Et donc pour l'association en tant que telle, elle travaille sur donc, cet accompagnement de l'agriculture paysanne à travers plusieurs volets, notamment l'accompagnement à l'installation de paysans et de paysannes, donc création d'agriculture, d'activités agricoles, de fermes seules ou en collectif, la transmission de ferme en ferme, d'une ferme déjà existante à une autre personne. Voilà, et également, il y a un gros volet formation pour que paysans, paysannes ou autres personnes puissent se former à divers sujets en lien avec, avec le monde paysan la plupart du temps. Voilà, donc chaque année, un catalogue de formation est édité avec, voilà, sur plein de sujets différents.
1: Et
0: Voilà.
1: animation,
0: Et voilà, et volet, donc un volet un petit peu plus grand public avec des animations, des événements, et notamment l'automnale de Montfort, qui est un peu l'événement phare de l'ADR du Gers, voilà, pour mettre en avant sur le devant de la scène les pépiniéristes, les horticulteurs, horticultrices du territoire, quoi, et valoriser leur travail.
1: Tu es en service civique, tu as postulé, c'est quoi qui t'a attiré vers l'ADR32, Ada?
0: C'est le fait de pouvoir rentrer, avoir un lien avec le monde paysan, étant moi non issue du monde paysan et étant quand même attirée par ce sujet-là, et cette, par cette, ce, oui, ce côté-là du moins de l'activité professionnelle agricole, je me suis dit que c'était un bon moyen de rentrer dans le monde paysan, et puis c'est l'agriculture paysanne, c'est une agriculture qui me parle beaucoup, de lier conjointement production végétale tout en respectant les humains, et pour moi c'est une agriculture qui est très liée au territoire dans lequel elle est implantée, et pour moi c'est la seule agriculture qu'on peut avoir et qui peut nous permettre de continuer à vivre décemment sur cette terre, quoi. Donc j'avais vraiment envie de pouvoir m'y impliquer le plus possible.
1: Je
0: Donc
1: pense que
0: voilà, c'est ma première porte d'entrée.
1: Déborah va pas te contredire sur ce sujet-là.
0: Je pense pas.
2: Ça.
1: C'est quoi ton
0: Voilà.
1: cursus, Ada? Tu suis quel cursus là?
0: Moi, j'ai fini mes études et j'ai fait un master de géographie spécialisé dans les projets en alimentation et l'agriculture durable.
1: D'accord, très
0: Donc,
1: bien.
0: c'est tout à fait dans le thème.
1: Alors, je vais en profiter, peut-être Déborah, on peut en dire un petit mot de la Confédération paysanne?
2: Et oui, donc moi je suis donc à l'ADR, mais je suis également salariée de la Confédération paysanne depuis 2021. Donc la Confédération paysanne, c'est le syndicat agricole. Et en fait, l'ADR, c'est un peu notre bras armé, on va dire, pour l'installation et la transmission. Donc, Confédération paysanne, c'est un des syndicats qui est représentatif depuis les élections professionnelles. Donc, on a obtenu de nouveau notre représentativité aux élections professionnelles l'an passé. Ben voilà, on est dans le réseau agriculture paysanne. Donc, il y a la FADÉAR d'un côté, dont dépendent les ADR, et la Confédération paysanne nationale. Et donc, elle a une antenne régionale et une antenne départementale, celle du Gers. Et ben c'est voilà, c'est militer auprès des ministères, auprès des préfectures, pour faire valoir la protection des ressources, un revenu décent pour les paysans et les paysannes, continuer à pouvoir être installés, à ce qu'il y ait des fermes qui ne disparaissent pas, qui soient transmises au sein de ce réseau. Et donc, voilà, on a trois porte-paroles dans le Gers et un comité qui comprend donc mes employeurs. 13 personnes qui se réunissent tous les mois pour faire le point, qui participent aux différentes réunions, donc avec la préfecture, avec la DDT, la SAFER, la CDPENAF. Voilà, donc oui, c'est militant, c'est engagé, donc, et il y a du boulot parce que bah, là, il y a eu ces problèmes de sécheresse, ces problèmes de grêle. Donc, en fait, chaque année, voilà, il y a à voir un peu comment on gère les questions d'aléas climatiques, les questions d'élevage paysan.

0: aussi avec comme la DNC, les problèmes de virus, la grippe aviaire, ce genre de choses. Donc voilà, sur le front en permanence pour être aux côtés des paysans et des paysannes, les soutenir quand il y a besoin, en lien avec Solidarité Paysan, qui est aussi l'association créée une antenne dans le Gers il y a quelques années. Et voilà, donc il y a possibilité d'adhérer si on est paysan en activité ou retraité, il y a possibilité d'adhérer à la Confédération paysanne et voilà, de faire partie de notre joli réseau.
1: Et par rapport à tout ce que, enfin, toutes les problématiques liées au dérèglement climatique, est-ce que vous sentez un mouvement? Est-ce que les gens le prennent de plus en plus conscience de ces difficultés-là?
0: Ben
1: Est-ce
0: oui,
1: que
0: nous on est un des rares syndicats à vraiment faire lien avec la société civile, donc avec les citoyens, citoyennes. C'est vrai qu'on organise dans le cadre de notre Festiferm, donc qui est ouvert à tout le monde. Donc on en parlera peut-être après
1: Oui.
0: de cette fête paysanne qu'on organise chaque année. Mais on essaye aussi d'organiser des tables rondes, des conférences sur l'eau, sur la biodiversité. Donc voilà, l'idée c'est vraiment de faire le lien avec effectivement les consommateurs, les citoyens et citoyennes, pour qu'ils soient vraiment au courant, oui, de ces problématiques d'agriculture, mais aussi de perte de la biodiversité, la problématique des communs, problématique de l'eau, problématique du foncier, toutes ces choses-là qui concernent en fait, voilà, qu'on partage au quotidien, voilà, qualité de l'eau, qualité de l'air, énormément de choses. Là, il y a tout ce qui est photovoltaïque, tout ce qui est méthanisation, donc il y a ces problématiques-là aussi qui sont abordées, qui poussent à proximité de personnes qui habitent aussi sur nos territoires. Donc oui, c'est le bien vivre ensemble aussi. C'est vrai que c'est vraiment un syndicat qui est soucieux des paysans et des paysannes, de leurs revenus, mais également de la société civile et qui fait le lien en fait avec les citoyens. Et on espère, oui, on espère
1: Toujours.
0: enfoncer le clou un petit
1: Ouais.
0: peu plus, oui, pour que vraiment ces questions-là, ça germe et que oui, on arrive quand même à, ben, notamment avec aussi, il y a beaucoup de gens qui font circuit court en fait, tout ce
1: Oui.
0: qui est vente locale, vente directe, circuit court. Donc voilà, c'est aussi notre travail sur les marchés auprès que les petits producteurs véhiculent aussi ces informations-là et que ce soit un relais, voilà, un relais de toutes ces questions, de ce qu'on partage tous ensemble.
1: Cette
0: On doit préserver, ouais.
1: agriculture paysanne, tu viens d'évoquer les circuits courts. Est-ce que tu dirais que le Gers, c'est un département qui pourrait faire exemple?
0: Je pense qu'on est un département assez bien loti pour justement les installations en petites structures. Il y a encore, pourvu que ça tienne, il y a encore de petits élevages dans nos coteaux et je pense que ce serait vraiment un moyen de les conserver, ces coteaux, que de remettre de l'élevage voilà, au cœur. Je pense qu'on est, moi je parle un peu de mon secteur, mais c'est vrai qu'on est 3-4 collectifs fermiers avec des systèmes d'entraide, voilà, de jeunes installés sur les 10 dernières années, avec de la vente à la ferme, avec de la vente sur les marchés. Je pense qu'effectivement, oui, dans le Gers, il y a quand même une offre qui est assez intéressante, oui, de marché producteur et de... Après, il y aurait un travail supplémentaire à faire auprès des cantines, mais qui est fait aussi. Et après, bah, ça reste précaire quand même, hein, tout ça. Donc, je pense que voilà, on ne s'endort pas sur les acquis et ce qui existe déjà, mais voilà, continue à développer tout ça. Mais je pense que oui, il y a quand même une sensibilité pour la vente directe, pour les marchés plein vent et pour les petites productions, ouais, dans le Gers.
1: On en parlera plus en détail quand la ferme Canopée viendra à Radio Coteau, Déborah. D'accord?
0: Oui, on vous expliquera notre système que
1: Ouais.
0: les gens ne comprennent pas toujours
1: Oui, c'est vrai, ouais.
0: l'histoire de petites fermes dans une grande ferme où en fait on est des fermes indépendantes qui gardons donc notre autonomie financière, on va dire, et de travail, mais avec de l'entraide, avec un système en association, avec une gestion commune du lieu et voilà. Et ça fonctionne bien.
1: C'est on peut assimiler ça comme sous une forme de coopérative ou ça n'a rien à voir?
0: Non, justement, c'est qu'on reste autonome dans nos moyens de production et de commercialisation. Mais avec de l'entraide, avec du prêt de matériel, on a des cahiers d'entraide, avec voilà, des chantiers collectifs pour le lieu et sous forme d'association. Et voilà, on règle les problématiques ensemble, en consensus. On réfléchit à la vie du lieu et ouais, on vous expliquera tout ça. Mais on est des petites entités agricoles, autonomes et indépendantes en fait. Voilà.
1: Ça me tarne. Allez, on prendra rendez-vous. On revient à l'actualité. Ada a été très patiente à nous écouter.
0: Oui, pardon, je
1: non,
0: pas
1: non, non, non, non,
2: non,
1: franchement,
2: non, non, j'écoutais attentivement.
1: C'était très intéressant et c'est très important justement d'en parler. On revient à l'actualité. Donc, disais-je, les automnales. Alors, les automnales existent depuis longtemps, je crois, Ada.
2: Et oui, les automnales, ça fait 15 ans que ça existe. Là, c'est la 15e édition cette année de l'automnale de Montfort, qui est donc une foire aux plantes créée à l'initiative d'horticulteurs et d'horticultrices du territoire. Voilà, dans l'objectif de permettre à un large public, de jardinier ou non, de venir s'approvisionner en plants potagers, mais pas que, petits fruitiers, arbres fruitiers. Plantes carnivores, plantes rares, voilà, pour pouvoir, dans le but de vraiment créer l'interaction entre les producteurs et productrices et le public qui a envie de mettre les mains dans la terre, et pour voilà parler des techniques de jardinage, des conseils sur les différentes plantes. Et voilà, en essayant toujours d'axer les techniques de jardinage et les plantes avec le lien au vivant, le respect de la plante qu'on vient d'acheter, des techniques de maraîchage respectueuses, enfin de jardinage plutôt, de respectueuses de l'environnement, de la biodiversité. Et voilà, et puis d'autant plus que bah, les plantes qui sont proposées, c'est souvent des plantes qui sont adaptées au territoire où on se trouve, quoi. Gers et alentour, enfin, du moins au territoire où les plantes sont produites. Et bah, dans le contexte de l'été qu'on a vécu avec ces sécheresses, ce manque d'eau, l'intérêt de se tourner vers des plantes de plus en plus résilientes, de plus en plus voilà, adaptées à ces changements de climat qui vont être amenés à se multiplier. Voilà, c'est l'intérêt de pouvoir aller voir ce qui peut se faire, quoi, pour aller dans ce sens-là dans nos jardins. Et aussi, je me dis que c'est l'occasion de pouvoir échanger avec les producteurs pour savoir exactement ce qu'ils et elles ont vécu pendant cet été, parce que j'imagine que Déborah pourra le confirmer, c'était quand même un été assez affreux pour tous les professionnels du végétal. Et voilà, donc partir à leur rencontre et essayer de savoir comment ça s'est passé pour eux, c'est une manière de se rendre compte encore plus comment est-ce que notre pays est en train de changer, et comment est-ce qu'on vit dans notre territoire aujourd'hui avec des températures à 40 degrés. Voilà, et quelle est la réalité du terrain, quoi.
1: C'est important, ce genre d'événement qui permet l'échange, le témoignage, c'est essentiel,
2: ouais.
1: Même.
2: Tout à fait, ouais.
1: Après, Déborah,
0: ouais, si je peux juste ajouter, parce que moi j'étais à l'origine, on va dire, donc il y a 15 ans, je faisais beaucoup d'horticulture, et donc avec d'autres collègues, on a décidé de créer cette foire. Et donc on est vraiment extrêmement fiers et contentes que 15 ans après, elle perdure. Et donc l'idée, c'était vraiment que ce soit des producteurs du Gers ou des départements limitrophes. Donc en fait, voilà, vous ne trouverez que des gens qui sont directement producteurs, horticulteurs, pépiniéristes. Après, il y a également des artisans qui sont présents autour du végétal, et des personnes qui vous proposeront aussi de la restauration. Et voilà, effectivement, ce lien au producteur, il est là depuis le début. On a des personnes qui, ça fait la 15e année, qui viennent. Et donc, on essaye quand même chaque année d'avoir quelques nouvelles personnes qui seront présentes. Donc, les gens qui ont l'habitude de venir à l'automnale de Montfort chaque année, ben, ils sont contents de retrouver les personnes qui ont pris des choses les années précédentes, et de faire aussi voilà, de nouvelles rencontres. Après, il y a aussi de l'apiculture, il y a aussi des producteurs de pommes, donc de tisanes, de plantes sèches, d'huile essentielle, souvent il y a de la vannerie, des bouquets secs, voilà, donc il y a aussi tout ce qui peut être autour artisan ou production autre que pépinière et arboriculture, mais voilà, qui soient en lien avec l'agriculture paysanne et avec le végétal aussi.
1: Alors, c'est un événement lié à l'agriculture paysanne, on l'a compris, mais ça reste aussi très convivial. Donc, vous avez établi un programme. Il va se passer pas mal de choses durant cette journée du dimanche 27 septembre. On peut peut-être le détailler, Ada?
2: Ouais. Oui, on a essayé de travailler un peu avec des associations ou des collectifs du coin pour rendre cette 15e édition assez festive. Donc déjà à 9h30, il y aura une balade botanique avec l'association botanique gersoise qui ira parcourir le bocage gersois autour de Montfort pour partir à la découverte des plantes, des végétaux qu'on peut rencontrer. On peut rencontrer dans ce coin-là, parce que oui, on l'a pas situé, mais Montfort, ça se trouve en Lomagne,
1: oui.
2: Donc plutôt nord du Gers.
1: Et
2: ça peut être une info pertinente à donner.
1: Oui. Et j'aurais pu demander à Déborah pourquoi Montfort dès le début.
0: Parce qu'en fait, une ancienne présidente,
1: Marie-Jo,
0: oui, Marie-Jo Portet,
1: qu'on salue.
0: Elle est pas très loin là-bas.
1: Oui.
0: Et elle avait un ami à elle qui était aussi à la mairie de Montfort.
1: D'accord.
0: Et en fait, on a trouvé que ce lieu s'y prêtait beaucoup avec la halle. Et les premières années, c'était le long des rambles. Donc l'idée au départ, c'était vraiment de faire la foire en bas du village, sur l'herbe, le long des rambles. Et voilà, donc c'était parti vraiment de Marie-Jo, ouais, qui était horticultrice à l'époque. Sauf qu'on a eu certaines années avec trop de désagréments quand il y avait de la pluie et où les rambles étaient inondés. Il fallait aller sortir les camions avec les tracteurs. Donc voilà, maintenant, c'est plutôt sous la halle, sur la place de l'église et au niveau du boulodrome. Voilà, la rue qui mène au boulodrome et le boulodrome, ouais. Mais voilà pourquoi Montfort, ouais.
1: Et donc, je précise que Marie-Jo, je l'ai eue régulièrement, justement, ouais. Ici, sur Radio Coteau, pour représenter les automnales. Donc, Ada, on revient à cette journée. Balade botanique à partir de 9h30. Ensuite.
2: Ensuite, donc déjà, ouverture de la foire à 9h. Donc, voilà, vous pourrez commencer à rentrer à partir de 9h et toute la journée, bon, on en reparlera peut-être un petit peu plus tard, mais il y aura donc la presse de croque ton jus,
1: oui.
2: la presse à pommes. On en reparlera après,
1: oui,
2: mais
1: on
2: ça
1: détaillera
2: fait partie des animations, des animations qui seront présentes toute la journée. Et on a essayé d'avoir une édition musicale parce qu'il y a un collectif musical de musique principalement gasconne, mais pas que, qui s'appelle la Croche-Balle,
1: ouais.
2: Qui viendra déambuler pendant toute la journée en faisant des interludes musicaux dans tout le village, au moins là où il y aura la foire.
1: Inciter les gens à danser un peu, non ?
2: Voilà, exactement. On essaiera de créer, on va créer des petits espaces de danse pour pouvoir danser un petit peu et écouter cette musique. Donc voilà. Et puis évidemment, tout au long de la journée, donc restauration, crêpes proposées par la DEAR, d'autres exposants qui proposeront une offre de restauration également. Voilà, sucrée, salée, buvette, toute la journée. Et voilà pour le programme de la journée.
1: Il n'y a pas une conférence, un spectacle de clown.
2: A été annulé ce spectacle.
1: Parce que je l'avais sur mon programme, pardon.
2: Ouais, c'est pour ça, mais finalement, ça n'a pas été possible.
1: Dommage.
2: Dommage.
1: Ça sera
2: dommage,
1: pour l'année prochaine.
2: Pour l'année prochaine.
1: Exactement. Voilà. Alors on revient à Croque ton jus. Donc pendant cette journée du 27 septembre, il y aura l'opération Croque ton jus, mais cette opération, elle se balade, hein. Elle se balade dans tout le Gers.
2: Dans tout le Gers, c'est une presse à fruits, un pressoir principalement à pommes qui se promène dans tout le Gers. Pas toute seule, évidemment. Il y a un bénévole très actif de la DEAR qui s'occupe de la réparer, de l'améliorer, de la créer, cette presse, et qui anime une bonne partie des ateliers. Et donc, en fait, le principe, c'est un pressoir à pommes mobile, est itinérante dans tout le Gers pendant toute la saison des pommes, et où certains lieux, notamment l'éco-centre Pierre et Terre, par exemple, qui peut l'accueillir, des fermes ou simplement des municipalités qui viennent, qui appellent le pressoir et qui organisent donc des journées de pressage où n'importe qui peut venir apporter ses pommes. faire presser ses pommes, participer au pressage bénévolement et repartir avec ses bouteilles de jus frais ou non. D'ailleurs, il y a la possibilité de les faire pasteuriser sur le moment. Mmh. Donc voilà, vous pouvez venir avec vos pommes et repartir avec vos bouteilles de jus pour toute l'année si vous avez des pommiers qui donnent bien.
1: Mais si on habite le Gers, on ne peut pas louper Croque-Tonjus parce que vous baladez dans tout le département.
2: Ça va vraiment partout. Vous retrouverez toutes les infos sur le site internet de l'ADA. Où vous avez une carte avec tous les lieux de pressage jusqu'en novembre. Ça a commencé fin août et c'est jusqu'à il y a des dates encore jusqu'au 20 novembre. Et voilà. Et puis dans beaucoup de lieux, dans les biocoop, dans les cafés associatifs, vous retrouverez les prospectus avec toutes les dates prévues de Croque-Tonjus pour toute la saison.
1: Je vais citer quelques exemples près de chez nous, puisque vous serez à Simor à partir d'aujourd'hui, je crois que c'est ça, hein, il me semble. Ouais, demain également, c'est sous la halle du marché.
2: Exactement.
1: Lala Narquet, chez nos amis de la pâte dans le pot, ça sera le mardi 29 septembre. Qu'est-ce que j'ai repéré encore? Deux dates à Pont-Saint-Soubiran, la ferme de la Starac, les 11 et 12 octobre. Vous serez à Clermont-Pouguies, c'est l'association En Terre Agir de Marie-Laure. Marie-Laure, elle fait partie de l'ADR aussi, je crois, non?
0: C'est la nouvelle présidente.
1: Ah, ben Marie-Laure, je t'embrasse. Bravo, madame la présidente. Une habituée de Radio Coteau qui a créé donc En Terre Agir. Donc, Croque-Tonjus à Clermont-Pouguies. Bon, et après, il y a plein d'autres dates dans de nombreux villages.
2: Oui.
1: C'est toujours les mêmes villages ou il y a des gens qui vous réclament, il y a des nouveaux endroits où vous allez aussi?
2: Je crois qu'il y a pas mal d'habitués qui ont leur clientèle qui viennent, enfin clientèle, c'est pas des clients, mais du moins des propriétaires de pommiers qui reviennent chaque année et qui demandent donc à avoir la presse qui passe par l'Inde chez elles et chez eux. Je crois que c'est une bonne partie d'habituer, faire venir Croque-Tonjus, mais je ne saurais pas dire s'il y a eu des nouveaux lieux cette année.
0: Après, il y a beaucoup de fermes aussi, donc elles ne sont pas, elles, dans le dépliant. Mais il y a beaucoup de fermes qui organisent ça aussi à plusieurs. Nous, la Canopée, notamment, on avait une date en septembre. Il y a d'autres fermes, collègues aussi, qui ont pas mal de pommes et qui font organiser ça sur leurs fermes aussi. Et souvent, oui, c'est les mêmes personnes d'une année sur l'autre.
1: On précise, je ne sais pas si tu l'as dit, Ada, il faut amener ses bouteilles. Hein.
2: Pas forcément. Il y a un type de bouteille bien spécifique à avoir. Mmh. Donc, si vous voulez, c'est précisé sur le dépliant et sur la fiche technique à avoir que vous trouverez sur le site internet. Mmh. Mais vous pouvez les commander en amont en disant bien à l'organisateur du lieu où vous allez retrouver la presse combien de kilos de pommes est-ce que vous venez. On pourra ainsi identifier, enfin savoir mesurer à peu près combien de bouteilles est-ce qu'il vous faudra. Mmh. Et non, vous pouvez, il y a des bouteilles qui sont commandées d'avance, justement, on n'est pas obligé de venir avec les siennes, mais les bouteilles sont facturées en fonction.
1: D'accord, très bien. Donc je pense que le programme, évidemment, on le trouve un peu partout, sur les dépliants, sur Internet aussi, je suis sûr, avec toutes les dates détaillées. Le programme des automnales également, vous le retrouverez sur Internet. Je rappelle que c'est le dimanche 27 septembre, que ça se passe de 9h à 17h du côté de Montfort. Ça, c'est traditionnel. On va en profiter puisque... Ada, tu voulais rajouter quelque chose ?
2: Non, j'acquiesçais ce que tu venais de dire.
1: Ah bon, pardon. on va en profiter de la présence de Déborah pour évoquer rapidement, mais peut-être qu'on pourra, ce sera peut-être l'occasion de faire une émission un peu plus complète.
0: Ah, mais
1: le Festiferme. Déborah.
0: Une émission sur le Festiferme aussi.
1: Et sur la ferme de Canopée également.
0: Et sur la ferme de Canopée.
1: Ça sera l'occasion. Ouais. Alors, le Festiferme, de quoi s'agit-il? C'est le 18 octobre, hein?
0: Oui, le Festiferme, c'est la fête de l'agriculture paysanne, mais donc la fête de la Conf. Mmh. Donc, à l'origine, c'est l'ADR qui avait développé cette ferme-là, mais depuis 2021, c'est la Conf qui l'organise et qui s'en charge, bien que cette année, ce soit en partenariat avec l'ADR. Donc, en fait, l'idée, c'est chaque année, on trouve une ferme différente qui accueille l'événement. Et soit c'est l'ensemble de la manifestation se fait sur la ferme ou alors en partenariat avec le village. Donc ça a été le cas à la ferme Canop. Donc l'année dernière, c'est par exemple Castelnau d'Arbieu. L'année d'avant, c'était la ferme Canopée à Sansan. La ferme d'avant, c'était à Saint-Arail. Donc en fait, ça tourne. Mmh. On essaye de, voilà, de tourner. Et donc cette année, on a voulu mettre la transmission de ferme à l'honneur. Donc cette thématique-là, donc, c'est Pascal Dieudonné qui nous accueille sur sa ferme le matin à l'Abbé Jean. Donc c'est la ferme de Pascal qui est paysan conserveur. Et à partir de 11h, chaque année, on organise un marché producteur paysan, un repas paysan. Donc cette année, c'est la Confédération paysanne qui va proposer le repas à la salle des fêtes. C'est une amie à moi, Edia, qui a une entreprise qui s'appelle Etiquetoc, qui avait un restaurant à Auch il y a quelques années. Qui va nous aider à concocter ce repas. Donc, au menu, a priori, c'est un couscous d'automne avec en dessert un yaourt de brebis avec la confiture de pêche des vignes de Pascal. Et donc, les gens pourront également se restaurer sur le marché paysan. Donc, on espère, voilà, avec paysan boulanger, fromager, producteur de porc noir, voilà, quelques artisans aussi. Donc, c'est souvent assez festif. On a toujours une ambiance musicale aussi.
1: Oui.
0: Et donc, la visite de ferme, ça sera le matin en partenariat avec l'ADR, puisque voilà, il y a une de nos animatrices qui sera présente pour expliquer un peu... la transmission de la ferme de Pascal qui est en cours, puisqu'il y a Laetitia qui est accueillie depuis 2025 pour reprendre cette ferme en 2027, quand Pascal reprendra sa retraite. Mmh. Et donc la DR sera présente pour parler voilà, de ses missions dans le cadre de la transmission. Et on, l'après-midi, à partir de 15h, il y aura donc un spectacle en lien avec la question de la transmission qui s'appelle « Une ferme, une vie ». Et c'est Paul Roy qui tourne un peu partout en France dans le milieu associatif, qui a récupéré des récits d'expériences d'agriculteurs et qui en a monté un spectacle avec de la plaisanterie, de voilà, humour, musique, qui fait participer le public aussi. Et donc c'est un spectacle qui s'adresse à tout le monde, aux futurs installés, aux citoyens, aux curieux. Donc voilà, notre journée, à partir de 11h, bah, y a toujours la buvette au village. On propose des animations pour les enfants, un village associatif, un coin lecture, une tombola paysanne, qui est assez sympa aussi. Et voilà.
1: Sacré programme.
0: Pour le festiferme, ouais, sacré programme. Du coup, bah, vous avez le Facebook de la Confédération paysanne du Pers qui reprend le programme détaillé. Et pour les gens qui sont intéressés par le repas, on espère pouvoir le faire sur réservation avant le 12-10 pour pouvoir envisager voilà, les quantités. Donc là, c'est pareil, sur le Facebook ou alors voilà, l'email de la Confédération paysanne que vous retrouverez sur notre Facebook de la Conf du Gers.
1: Déborah, je réitère mon invitation. Je propose qu'on fasse une émission spéciale. Comme ça, ce sera l'occasion de rappeler de ce Festiferme, de rentrer un peu plus dans le détail de la Confédération paysanne et de parler des valeurs que vous défendez. Et de parler de je ne sais pas, on appelle ça un collectif d'agriculteurs.
0: Oui, bah, du coup, voilà, on est une ferme... oui, un collectif fermier, c'est ce qui se dit un petit peu plus maintenant. Ouais, c'est ça, ferme collective ou collectif fermier, ouais, c'est ça, de la canopée. Bah oui, je pourrais prendre mes différentes casquettes.
1: On va faire une émission très longue.
0: J'ai tendance à être bavarde.
1: Non, mais il y a plusieurs sujets,
0: Déborah. Il y a
1: Déborah.
0: Beaucoup de choses à dire. Oui. Ok. En tout cas, merci beaucoup de permettre... de parler de tous ces événements ce matin et de faire le lien entre la Conf, l'ADR et les événements qu'on propose et qu'on organise. Ouais.
1: C'est notre rôle, on est là pour
0: voilà,
1: ça.
0: Qu'ils soient entrée libre, large public, voilà, pour tout le monde.
1: Je vais vous remercier. Bravo Ada pour ta première.
2: Bah, on va voir ce que ça donne déjà. Mais
0: merci. Et sachez que l'ADR, on recrute des services civiques. Donc, n'hésitez pas, si c'est quelque chose qui vous intéresse, de prendre la succession d'Ada dans quelques mois. C'est souvent des services civiques de 6 mois.
1: C'est ça, oui.
0: Et donc, on peut en avoir 2 par année. Donc, voilà, il y a une petite... petits passages en commun où on se passe les informations. Et ensuite, voilà, il y a pas mal de choses intéressantes pour les services civiques à l'ADR.
1: On peut
2: Exactement. Et
1: rappeler
2: même
1: peut-être
2: avec
1: le fonctionnement d'un service civique, comment ça marche? On peut rappeler rapidement?
2: les services civiques, c'est des missions qui sont à destination principalement donc des jeunes entre 18 et 24, 16 et 24 ans. Alors ça dépend des missions. Toutes les missions ne sont pas forcément ouvertes aux mineurs. Mais en général, voilà, ce sont beaucoup des associations, des écoles ou des collectivités qui peuvent faire appel aux missions de service civique et qui ont pour but, en fait, de en quelque sorte faire naître un engagement chez des jeunes, faire une première expérience, alors qui n'est pas vraiment professionnelle, mais ça permet de rentrer dans un réseau qui peut nous intéresser, ça permet d'avoir une expérience, d'avoir une structure qui peut nous aider à monter des projets. Voilà, par exemple, quelqu'un, je sais pas, qui souhaite devenir instituteur-institutrice, va faire un service civique dans une école, c'est déjà toucher du doigt
1: Oui.
2: un peu ce métier, ce monde-là. Voilà, là, pour le monde paysan, bah, c'est pareil, ça permet de le voir de par un de ces multiples aspects à l'ADR. Voilà. Et donc, à l'ADR, il y a seulement des services civiques de 8 mois. Voilà.
1: Ah,
2: Et
1: on a le temps quand même
2: on a le
1: de
2: temps. On a le temps de
1: s'imprégner,
2: créer plein de
1: oui.
2: choses. Voilà. Et normalement, voilà, dans un service civique, il y a une partie accompagnement au projet professionnel du volontaire ou de la volontaire. Donc voilà, si vous avez des projets professionnels d'emploi, de candidature à certains emplois, voilà, ou d'orientation ensuite pour continuer les études, la structure dans laquelle vous faites peut vous aider à être un tremplin pour accéder à ces objectifs-là, quoi.
1: C'est
2: Donc
1: quoi
2: c'est un site
1: ton...
2: du ministère, ouais, c'est ça. Hein.
1: Oui.
2: On dépose une demande en fait sur un site du ministère
1: Exactement.
2: et avec une candidature, un CV, et nous on examine et voilà, il y a un entretien qui est réalisé et deux personnes au sein de l'ADR qui s'occupent spécifiquement du recrutement et du suivi de l'encadrement ensuite pendant toute la mission du service civique.
1: Ton projet professionnel, Ada, tu l'as déjà en tête?
2: Bah, c'est encore un projet, mais j'aimerais beaucoup créer une conserverie mobile à destination principalement des maraîchers et des arboriculteurs
1: Oui.
2: pour pouvoir transformer les fruits hors calibre ou abîmés pour ensuite pouvoir les valoriser et que ensuite les arboriculteurs ou maraîchers puissent ensuite vendre la transformation sous une forme de prestation pour que voilà, il y ait une offre de produits, pas que le produit brut, mais aussi le produit transformé sur l'étalage du maraîcher ou de la maraîchère. Et voilà. Et du coup, va valoriser ces produits qui sont normalement soit peu valorisés financièrement parce qu'on va les mettre en colis anti-gaspi, ou alors parfois mis au compost directement ou aux poules voilà, si le produit n'est pas vendu et qu'il commence à s'abîmer, quoi.
1: Belle idée,
2: Voilà.
1: Déborah.
2: Oui, très belle idée. D'ailleurs, on a Juliette qui était service civique l'année dernière et qui a fait une installation
1: Tout à fait.
2: en plantes aromatiques et médicinales. Donc, c'est vrai que voilà,
1: D'accord.
2: juste pour vous dire qu'effectivement, c'est des fois des gens qui ont déjà ce projet-là, peut-être comme Ada, mais ça peut servir de tremplin aussi pour une installation. Oui, c'est magnifique ce projet Ada. Il faudra que tu discutes avec Pascal, qui est conserveur et qui a un outil qui n'est pas mobile, mais voilà, qui connaît beaucoup, beaucoup. Et je pense qu'il pourrait être d'une grande aide dans ton projet. Ouais. C'est pour ça, je compte venir au Festiferm.
1: Et
2: Super.
1: quand tu seras installé, tu reviendras sur Radio Coteau
2: Ah
1: pour nous
2: voilà,
1: en
2: pour
1: parler.
2: parler de la conserverie. Voilà, exactement.
1: On suivra ça avec
2: La boucle est bouclée. La
1: la
2: boucle est
1: boucle est
2: bouclée.
1: bouclée.
2: On fera ça.
1: Merci, merci infiniment Ada et merci Déborah. Merci à toutes les deux d'avoir participé à cette émission. Je rappelle, ou Ada, rappelons les dates des automnales.
2: La date de l'automnale, donc on se retrouve le dimanche 27 septembre à Montfort, dans le nord du Gers, de 9h à 17h.
1: On rappelle que Croque-Tonjus c'est dans tout le département jusqu'en novembre. Et la
2: Exactement.
1: date de Festiferme, Déborah.
2: C'est le 18, dimanche 18 octobre à l'Abbé Jean de 10h à 18h.
1: Merci à toutes les deux, à
2: Eh
1: bientôt.
2: ben, merci beaucoup Merci pour beaucoup à toi.
1: Au
2: ce moment, oui.
1: revoir.
2: Merci à
1: Merci, à
2: bientôt.
1: bientôt,
2: Au revoir.
1: au revoir.

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1: Et nous sommes toujours en direct, toujours avec Valérie.
2: Quelle variété cet après-midi.
1: C'est varié parce que nous emmène ailleurs là.
2: Ah oui.
1: Hein, où c'est qu'on va maintenant?
2: Maintenant, on va dans le PNR Barousse au Comminges Pyrénées.
3: Bon, c'est pas très loin.
1: C'est pas très loin, c'est vrai. Qui parle?
2: Non, parce que je viens de savoir que ça allait jusqu'à Blagen, donc on n'est pas très loin de Blagen. Oui. Bonjour Jean-Charles Aurien.
3: Bonjour Radio Coteau.
2: Vous êtes chargé de la communication et c'est à ce titre que vous venez nous parler du PNR Barousse. Non, Comminges Barousse Pyrénées.
1: Je crois que c'est dans cet ordre.
2: Ouais, c'est dans
3: on dit Comminges Barousse Pyrénées, c'est vrai, c'est un peu long. Parc naturel régional Comminges Barousse Pyrénées.
2: Bien, alors nous on aime bien connaître un petit peu nos invités. Qui êtes-vous, Jean-Charles?
3: Jean-Charles est le chargé de communication du parc naturel régional Comminges Barousse-Pyrénées. Attention, il parle parfois de lui à la troisième personne, c'est vrai. Je suis le chargé de com du PNR.
2: D'accord. Et comment on devient chargé de com d'un PNR?
3: Eh bien, on harcèle son directeur pendant presque un an pour qu'il vous embauche.
2: D'accord.
3: Et une fois qu'il vous a embauché, on essaie de bien travailler et de rester. Et c'est ce que j'ai fait. J'ai aussi la chance d'être un enfant du pays puisque j'habite Cardeillac. Pas très loin,
2: très loin
3: des studios de Saint-Blancard de Radio
2: Coteau. Oui,
3: Coteau.
2: Parce qu'on a reçu l'autre jour une compagnie qui va jouer un spectacle équestre.
3: C'est des voisins.
1: Ah, ils sont super sympas. Il n'y a que des gens bien à Cardeillac, dis donc.
3: Alors, il n'y a que des gens bien à Cardeillac, ça c'est la caractéristique du village. J'y habite aussi et j'ai eu la chance d'arriver à temps et au bon moment quand le projet de PNR donc se lançait. C'était il y a environ 5 ans, nous étions en projet parc, en préfiguration de parc, comme le sont nos voisins du PNR de la Starac, dans lequel vous serez.
2: C'est ça, exactement.
3: Voilà. Et donc, c'est un projet magnifique et j'ai eu la chance d'en entendre parler au bon moment. Et j'ai participé pendant 5 ans, on va dire, 4 ans et demi, à sa constitution, sa préfiguration, qui aujourd'hui nous a amené ce 10 juillet au décret officiel qui fait de nous le 60e parc naturel régional de France. Donc depuis peu, nous sommes ce 60e parc. Nous avons nos bureaux et notre équipe à Aspé. Voilà, Aspect évidemment qui est dans le parc. Parc naturel régional qui fait 170 000 hectares.
2: C'est vaste.
3: 185 communes. 49 000 habitants. Pour une équipe aujourd'hui de 5 personnes.
2: Ah oui.
3: Voilà, on a une petite équipe qui est amenée à grandir. On grandit beaucoup récemment puisqu'on a la chance donc, d'avoir eu ce décret qui fait de nous le 60e. Parc de France et on est en train d'étoffer nos équipes avec par exemple nos amis du PETR qui sont en train de nous rejoindre voilà, pour grossir les rangs.
2: Très bien, et donc on reste dans le Comminges et dans la Barousse et on est sur plusieurs départements.
3: Alors c'est un PNR qui est assez grand, 170 000 hectares et nous avons une région l'Occitanie, deux départements les Hautes-Pyrénées et la Haute-Garonne, et 5 communautés de communes. Et donc, c'est surtout la Haute-Garonne, avec le plus beau bout des Hautes-Pyrénées, qui est la
2: Barousse.
3: Tu vois, ça ne va pas
2: Barousse.
3: Être chauvin, c'est pas vrai. C'est juste qu'on a la chance d'avoir la Barousse, puisque le bassin de vie de la Barousse se trouve beaucoup dans... C'est un versant qui se trouve... qui est tourné vers la Haute-Garonne. Et donc nous avons pris, c'était pas chose facile, mais nous avons décidé que c'était une bonne idée, et puis c'était naturel, d'avoir la Barousse dans le parc. Donc d'où le nom, le Comminges, on n'a pas tout le Comminges, on a du Comminges, la Barousse par contre, oui, toute.

0: Alors, déjà dans la dénomination, c'est un parc naturel régional. Je crois que vous avez fait la.
1: Pardon, j'ai fait un lapsus.
0: Dans ce lapsus, pas révélateur.
1: Pourtant, c'est écrit devant moi.
0: J'ai mis le t-shirt.
1: Oui, c'est bien naturel, oui.
0: Alors, j'ai mis le t-shirt parce qu'on est très content de les avoir, parce qu'on a pu enfin, depuis peu de temps, arborer le logo. On a eu pendant 4-5 ans le logo que voici, ce vieux logo tout moche.
1: Avec un P.
0: Voilà, le P de projet, qui est quelque chose de transitoire. Là, on a, ça y est, notre logo avec un beau brandon, une montagne, un brandon et une place de village avec, disons, une ronde.
1: Et des étoiles.
0: Et oui, alors ce sont les braises du brandon qui s'envolent et qui sont aussi l'image des étoiles.
1: Donc, quel est l'intérêt de créer un parc naturel régional?
0: Commençons par casser le coup aux idées reçues, pardon, mais c'est pas un parc national, je commence par là, c'est un parc naturel régional. Nous, on dit convaincre, mais pas contraindre, parce qu'on n'a pas, c'est les lois de la République qui s'appliquent un peu sur le territoire. C'est un projet qui vient du bas aussi, qui vient des associations, qui vient des mairies surtout, qui vient des communes, puis à la région et puis ensuite à l'État. Et l'intérêt, il y a 60 parcs naturels régionaux en France, ça a démarré dans les années 60. C'est une alternative justement aux parcs nationaux, c'est pas une mise sous cloche, c'est pas un but scientifique, c'est un but sociologique et économique. C'est, ici on n'interdit pas, ce qu'on fait, c'est qu'on crée un outil économique de développement qui se fait à travers la protection de l'environnement et le développement des traditions. On prend ce qu'on a. Un PNR s'installe sur des zones à très fort potentiel, mais qui ont besoin d'être protégées et développées. Et ça s'applique très bien au Comminges et à la Barousse, et à notre petit coin de Pyrénées, qui sont des secteurs à très fort potentiel. On a déjà Luchon, la Reine des Pyrénées, on a déjà Saint-Bertrand de Comminges, on a déjà l'Orignacien, on a déjà l'Espugue, les Gorges de la Save, la Villa de Montmorin, on a déjà la Garonne, on a déjà les 3000, la campagne, tout ça on l'a, la gastronomie, tout est là. À nous, avec nos partenaires, les communes, les communautés de communes, la région, les départements, les chambres et les autres que j'oublie, construire un outil un peu différent qui existe déjà, qui a fait ses preuves, puisque depuis 60 ans, il y en a 60 qui ont été créés et ça n'a jamais été tellement démenti. Donc c'est quelque chose qui marche assez bien. Et voilà, on a plusieurs grandes missions. C'est les mêmes dans tous les parcs naturels régionaux qui sont adaptés aux réalités socio-économiques du terrain. Chez nous, il y a beaucoup de forêts, il y a beaucoup de pastoralisme. Donc, il y a tout un tas de projets vertueux à porter. Notre boussole, évidemment, c'est le développement durable. Donc, les parcs naturels régionaux s'inscrivent comme ça dans la durée et sont des. Nous sommes des animateurs de territoire, on le dit souvent, finalement. Même si c'est un petit élément de langage, mais finalement qui est assez vrai. On est un pool d'ingénierie, on est une équipe de professionnels, de spécialistes, un guichet avec une maison du parc physique où on peut venir nous voir, nous solliciter.
1: Donc à Aspé.
0: Donc aujourd'hui à Aspé, on a passé 4-5 ans chez nos amis de la mairie d'Aspé, sous leur toit. Et maintenant on a un nouveau petit local au Carré de la République à Aspé. Bientôt une maison du parc. C'est le projet des 3 ou 4 prochaines années, se constituer un lieu plus grand où on pourra accueillir du monde. Mais voilà, on sera à la disposition. Nous, on travaille pour les communes, on travaille pour ceux qui veulent porter des projets vertueux qui vont dans le sens du développement durable. Donc, on a mis quelques années à écrire une charte qui est consultable sur notre site internet, sur nos réseaux sociaux. On a fait ça autour d'un acte de démocratie participative. Ça a duré plusieurs années. Et à travers d'ateliers, à travers de plein de choses. Et aujourd'hui, à nous de mettre en place, de donner une direction. Enfin, la direction, justement, on l'a. Et à nous de trouver les bons projets, de s'associer aux bonnes personnes pour mettre en œuvre cette charte.
2: Pour construire un parc, pour établir une charte, vous êtes allé voir d'autres parcs naturels. Vous êtes allé vous renseigner.

0: Un peu comment ils avaient œuvré.
1: Oui.
0: Ouais.
1: C'est sûr qu'il y a toujours, pendant les 5 années de préfiguration, c'était le mot, on faisait en petit ce qu'on irait faire en plus grand ensuite. Et pendant ces années-là, évidemment, que nous sommes allés voir nos voisins, on en a 8, puisqu'on est 9 PNR en Occitanie. Donc c'était ceux-là qu'on est allés voir en priorité, notamment. On n'est pas allés tous les voir, mais évidemment qu'on s'inspire de ce que font les voisins quand ils le font bien. On a participé au congrès des parcs, il y a des congrès des parcs. On était évidemment surtout épaulés aussi par la Fédération des parcs naturels régionaux. C'est une construction très normée, très cadrée. On est en France, alors il y a tout un tas de choses à faire, il y a tout un tas de normes, de lois à démêler, à mettre sur la table. Il faut que la zone veuille ce parc. C'est quelque chose qui se fait de manière concertée. Et quand les planètes sont alignées, ça finit par se faire comme... Enfin, ça ne se fait pas tout seul. Hein. C'est-à-dire qu'il faut rendre hommage à toute notre petite équipe qui a travaillé avec la région, la fédération et tous les autres partenaires. Et quand je parle des autres partenaires, c'est l'ONF, l'OFB, le CBN, tous les gens qui travaillent déjà sur le territoire, les fédérations de chasse, les chambres d'agriculture, qui ont déjà le savoir, les connaissances. Et nous, on arrive avec une autre, avec l'idée de compléter tout ça, de travailler ensemble. Voilà. Donc, bon, il y a eu beaucoup de réunions, beaucoup de travail pour avancer comme le définit le code de l'environnement. C'est-à-dire que les PNR ont 5 grandes missions, pour la faire courte. Et il y a la protection et la gestion du patrimoine. Donc, l'idée, c'est préserver et valoriser les patrimoines naturels, culturels, paysagers et architecturaux du territoire. Ça, c'est un beau morceau. Il y a aussi l'aménagement du territoire, où on contribue au choix d'aménagement, à l'équilibre du territoire, pour éviter les dégradations, pour la mise en valeur des espaces ruraux. Il y a, comme on disait, le développement économique et social, où on favorise une économie durable, respectueuse de l'environnement. Et puis, il y a des missions d'accueil, d'éducation, d'information, où on sensibilise le public, les habitants, les scolaires, à la découverte et au respect de la nature et de l'environnement. Et puis, il y a une mission très intéressante qui est l'expérimentation et l'innovation. Voilà, la conception de nouveaux projets, la mise en place de solutions innovantes pour la transition écologique et le développement durable. Voilà.
0: Je suppose que vous allez vous appuyer sur des choses qui existent déjà. Hein. Je ne sais pas, le réseau des tiers-lieux, la fédération de CIVAM.
1: Oui, ben tout ça, c'est les partenaires.
0: Hein. Ouais.
1: Évidemment, les tiers-lieux nous sollicitent et on les sollicite depuis le jour 1. Il y en a beaucoup sur le territoire. Et donc, on est amené souvent à travailler avec des tiers-lieux qui sont assez... Et qui sont assez dynamiques et volontaires. Il y a plein de choses, hein. il y en a un peu partout.
2: Sur notre territoire.
1: Ouais. Ouais. Donc on travaille avec eux aussi.
2: Et donc ensuite, vous êtes à l'initiative de projets et vous, en parallèle, vous accueillez des projets ?
1: On accueille des projets, c'est-à-dire que pour l'instant, bon, on n'est plus en préfiguration, on est créé. Et donc là, on va avoir tout un tas de grands projets qui vont être mis en place autour de ce que je viens d'expliquer, enfin, de cette grande philosophie, de ces 5 grands points. Et donc, on en aura un certain nombre qui reste encore à définir, puisqu'on est né il y a un mois.
2: Et oui, vous êtes tout frais.
0: Petit bébé.
1: Il y a plein de choses à venir, ça vient.
2: Je propose une première pause musicale choisie par notre invité. Alors, la première...
0: Nina Simone.
2: Oui. Est-ce que vous voulez parler de votre choix? Ah ben après.

0: Alors, pourquoi ce choix, Jean-Charles?
1: Je crois que c'est parce que je l'écoute en ce moment.
0: Ouais.
1: Je l'écoutais il y a un moment, puis je la réécoute, et puis je la trouve tout simplement formidable, cette chanson. Et je l'ai redécouverte, alors j'avais envie de la vous la faire découvrir aussi.
0: C'est parfait, nous parlons toujours du parc naturel régional Comminges-Barousse-Pyrénées, dont l'existence a été finalisée en juillet dernier, donc c'est tout récent. On a parlé un petit peu de sa genèse, de ce qu'était un PNR, de l'étendue des 17 000 hectares.
1: 170 000,
0: j'en oublie. J'ai oublié un zéro. Et maintenant, on va parler de la fête de la nuit. Donc là, je ne vais pas me tromper en disant que c'est une manifestation nationale de sensibilisation à la pollution lumineuse, à la protection de la diversité nocturne et à la beauté du ciel étoilé.
1: Waouh! Radio Côte-toi a déjà tout dit, donc je vais pouvoir sortir et vous laisser. C'est national, oui, et voyez, on l'a rebaptisé parce que l'appellation nationale, c'est le jour de la nuit. Et donc, toutes les institutions progressistes et volontaires peuvent utiliser cette journée nationale à leur compte, et les PNR sont associés parmi d'autres associations à cet événement. Et donc nous, ça fait la cinquième année que nous fêtons ce jour de la nuit. Donc vous l'avez bien résumé, hein, c'est une opération nationale qui vise à protéger le ciel étoilé, la biodiversité nocturne et lutter contre, disons, les pollutions artificielles nocturnes, enfin l'extinction lumineuse. Elle milite pour les extinctions lumineuses. C'est les petits panneaux que vous voyez parfois à l'entrée des villages avec une chouette qui a le logo où il y a marqué extinction lumineuse de 11h à 6h. Voilà. Ça, ça vient de cette campagne qui dure depuis des années pour éteindre les lumières dans les villages. Ce qui permet aujourd'hui, l'argument principal, c'est quand même la sobriété énergétique.
0: Oui.
1: Ça permet d'économiser pas mal d'argent et d'émissions aussi. Mais c'est aussi, donc pour les deux autres raisons, c'est la biodiversité nocturne qu'on ignore un peu plus. Donc l'idée, c'est de le faire connaître parce que, qu'est-ce que c'est? C'est tout un tas de petites bestioles qui forment une grosse partie de la masse de la biodiversité totale qui se développe et agit la nuit. Ça va des papillons de nuit aux chauves-souris et autres nocturnes. Et donc ces animaux-là ont besoin de ce qu'on appelle une trame noire, hein, comme la trame bleue ou la trame verte, qui sont des continuités écologiques et qui leur permettent de se déplacer ou se reproduire en toute normalité. Donc elles ont besoin d'espaces d'obscurité, et on en a de moins en moins. Et bizarrement, dans les campagnes, c'est avec tous ces villages formidables qu'on a, mais c'est quand même 185 petits points lumineux qui parfois perturbent un peu cette biodiversité nocturne. Donc ça milite aussi pour ça, pour avoir une discussion autour de ça, pour voir qui veut faire et pourquoi. Est-ce qu'on veut éteindre les lumières dans les villages ou pas? Donc nous, notre boulot, c'est une manifestation très PNR, ça, c'est-à-dire qu'on amène un peu de savoir et du vivre ensemble, puisque nous, on en fait une fête. Donc on l'a rebaptisée, entre guillemets, la fête de la nuit, parce que notre intention, c'est pas d'arriver avec un nouveau problème et de dire nous, on fait pas de l'écologie punitive. On n'arrive pas en disant voyez ce nouveau problème, on vous le présente et on va vous en parler. Non, notre idée, c'est plutôt de dire regardez comme la nuit est belle, protégeons-la. Donc on fait une manifestation, on appelle ça la fête de la nuit. Cette année, elle a lieu à Mazères-sur-Salade. L'année dernière, elle était à Salé-Champs. Et c'était une belle réussite. On a compté presque 3000 personnes sur le village, en continu. Pas en même temps, en tout cas. C'est un événement gratuit, fait avec tous les partenaires. Et on change de communauté de communes tous les ans. Cette année, c'est en Cagir-Garonne-Salade, donc à Mazères-sur-Salade, à l'espace La Croix, le samedi 10 octobre, de 16h à 1h du matin environ. Et ça mêle du savoir, de la connaissance et de la fête. Et la fête, c'est il y a des food trucks, il y a des concerts, il y a des buvettes, il y a des happenings musicaux, visuels, il y a du théâtre, On met à contribution tous ceux qui sont sur place. Là, c'est l'espace La Croix, c'est particulier, c'est super. On a beaucoup de chance que l'espace La Croix nous accueille. On coproduit pratiquement ça, bon, avec la mairie, bien sûr, et l'usineuse que vous connaissez peut-être, qui est une super association, voilà, qui sont sur place. Et avec eux, bon, on fait tout un tas de choses, et notamment de concerts qui auront lieu sur place et qui seront gratuits pour l'occasion. Et donc, c'est un événement voilà, culturel, festif, où on met le vivre ensemble un peu en avant. Le musée Ri La Croix va ouvrir ses portes, comme il le fait pour les nuits des musées. Il y aura des visites nocturnes. Il y aura des visites aussi, enfin il y aura des animations naturalistes avec des sorties chauves-souris, des sorties rapaces nocturnes. Les artisans et les artistes qui sont en résidence sur place nous ouvrent les portes. Donc ce sera aussi un moment pour porte ouverte. On va dire le sculpteur François Charles qui ouvre son atelier, photographe Olivier Mine qui propose de la photographie nocturne, s'initie à la photographie nocturne. Il y a le graffeur Toff qu'on connaît bien par chez nous parce qu'il fait des super créations sur les boules de foin, on le voit souvent du bord de la route, des petits bonhommes. Il va faire un exercice avec de la peinture fluorescente, voilà, un happening, ça va être sympa. Et voilà, tout un tas de choses comme ça, avec au milieu de tout ça, qui tiendra son bar, etc., etc. Ce sera la fête de la nuit.
0: Mais on salue, on a reçu le réfectoire.
2: Ah oui.
1: Oh, oui, Régis.
0: Régis,
1: il ouvrira ses portes lui aussi, il participe. Tous ceux qui sont sur place, voilà, ont décidé d'ouvrir leurs portes et ça va être un peu... on en attend beaucoup de monde. Venez, il y aura à manger et à boire. L'année dernière, on avait un peu fauté sur pas assez de food truck. Les gens étaient restés sur leur faim, mais gastronomique uniquement. Là, il y aura de quoi.
0: La rose des ventres, caramel, let's roll, cookies d'ici et Anne O.
1: Ouais, et le réfectoire qui fera ses planches et tout ça. Donc, je pense qu'on devrait en avoir assez. Oui.
0: Le slogan, c'est « Éteignons la lumière, allumons les étoiles ». Parce qu'on va finir par regarder les étoiles à 22h avec le club d'astronomie du Comminges.
1: Exactement, il y a tous ces partenaires. Ouais. Donc on peut venir, c'est vraiment, il y a de tout. Il y a une pièce de théâtre par la compagnie Tétard, qui est extraordinaire, qui a été jouée l'année dernière déjà à Salichamps. C'était tellement bien, c'est une création originale pour l'événement. Avec la metteuse en scène Émilie Sirkowski qui a écrit ce spectacle. C'est un débat en conseil municipal, c'est une parodie de débat joué par des enfants. C'est un conseil municipal de village pour ou contre l'extinction lumineuse. C'est drôle, c'est intelligent. C'est à quelle heure? 17h? 18h? Voyons, il est sous vos yeux, là, attention.
0: Il est sous mes yeux, mais alors je suis en train de le chercher.
1: Théâtre à l'usineuse, 17h30, oui. Extinction oui. lumineuse
0: oui,
1: pour ou contre.
0: De la compagnie,
1: Tétard, parce qu'ils sont petits. Non, mais c'est, voilà, ils ont fait un truc super, on le rejoue parce que c'est, du coup, c'est un outil pédagogique extraordinaire. On le passe après la conférence. Il y aura une conférence très sérieuse où on invite les maires, justement, où il y aura, on l'espère en tout cas, le SDE et la gendarmerie, notamment. Oui, on invite la gendarmerie pour qu'ils viennent un peu nous parler de ce faux rapport entre insécurité. Ça préoccupe beaucoup les gens des villages. À raison. Extinction lumineuse et insécurité. Et ce qui est très intéressant, c'est qu'en fait, on s'est rendu compte que c'est le contraire qui se passe. Voilà, que c'est pas parce qu'il y a de la lumière que les cambrioleurs ne viennent pas qu'au contraire c'est plutôt le contraire
0: et la lumière c'est ouvert
1: quand c'est complètement plongé dans le noir on voit plus les gens qui s'approchent avec des petites lampes torches non mais donc là, on a du recul, on a le recul suffisant depuis et on a des chiffres factuels, cartésiens qui permettent de dire qu'en fait il n'y a pas de rapport entre ce sentiment d'insécurité, enfin l'insécurité réelle et l'extinction lumineuse dans les villages. Mais tout le monde a le choix, ça se discute, c'est un débat, c'est intéressant. On peut ne pas éteindre la lumière dans les villages pour x, y raisons, des fois ça s'impose pour d'autres raisons, mais voilà, on a ça et après on a cette pièce qui est intelligente, qui est drôle et qui fait réfléchir. 17h30 je crois. Et on est bien content de les avoir, ils ont remis le couvert, ils viennent jouer la pièce. Et ils sont formidables, venez voir ça, parce qu'il n'y aura pas beaucoup de place, c'est pas très grand, donc soyez à l'heure pour rentrer. Et soyez pas trop déçus si vous ne rentrez pas. On fera une captation et vous l'aurez sur les réseaux sociaux.
0: Il y a d'autres choses à faire.
1: Il y a surtout beaucoup de choses à faire. Il y a plein de choses en même temps.
0: C'est oui, fait exprès. Oui, mais quand on peut choisir, voilà, si on veut aller droite, observer les rapaces, si on veut faire de la photographie de nature, c'est un super programme.
1: Oui, oui, c'est un beau programme. C'est un truc qui nous tient à cœur, qu'on fait tous les ans. Donc, c'est la 5e édition. On a fait une à Aspé, une à Miramont, à la Maison de la Garonne, une à Luchon, qui était super, qui s'était bien passé. On avait appelé ça les nocturnales. On avait rouvert les halles, le marché nocturne. Et on avait fait une fête autour de la gastronomie. Enfin, c'était très réussi. Et puis, l'année dernière, c'était vraiment ça, les champs, avec les concerts à la bougie, les contes, les expos photos. Ça avait été dans un petit village médiéval. C'était formidable. J'espère qu'on aura autant de succès cette année à Mazères.
0: On vous le souhaite. On va écouter votre deuxième choix musical. Alors, peut-être que vous pouvez en parler avant.
1: Ah oui. Ah oui, j'avais été brutalement coupé avant d'expliquer.
2: Je suis désolé, je suis confus.
1: Le monsieur dans l'aquarium, dans le bocal, est confus.
0: On a parlé des bocaux de conserverie musicale tout à l'heure.
2: D'ailleurs, je me faisais une réflexion. La compagnie Atchalo, il faut qu'elle prenne contact avec le PNR.
0: Oui.
1: Prenez contact avec nous. Oui, suivez-nous sur les réseaux sociaux. Donc là, je ne ferai pas mon travail si je ne vous disais pas si je vous disais le contraire.
0: C'est fait.
1: Instagram, Facebook, on est très actifs, LinkedIn aussi, pour suivre notre actualité.
0: Donc,
1: cette chanson, c'est un choix particulier. Les paroles sont énigmatiques. Et parfois, en rigolant, on se disait que ça pouvait être l'hymne du PNR. Mm-hmm. Alors, c'est totalement subjectif. Je me demande ce qu'il raconte exactement, mais ça raconte quand même l'histoire de gens qui ont des convictions, enfin des idées reçues ou des idées toutes faites, et puis finalement la nature remet en cause ça, et ça me fait assez réfléchir et marrer l'histoire du rocher dans la rivière qui finalement à force se fait emporter par le cours d'eau. Voilà, je trouve qu'il y a quelque chose là-dedans, je sais pas si je l'interprète bien, mais voilà.
2: On va écouter la version originale, t'es d'accord?
0: Oh oui.

0: Valérie.
1: Oui, l'hymne du parc naturel régional.
2: Je sais pas. Je sais pas.
1: Faut demander à l'église.
2: Dans le off, c'était. C'est marrant parce qu'il y a de la bio. C'est marrant. Ouais, quoi. C'est non, un peu cliché.
1: Ça colle un peu quand même.
2: Mais oui, ça pourrait coller.
1: Oui.
2: C'est rigolo. Je sais pas s'il y a des gens qui ont déjà étudié ou qui savent quelle est la signification profonde de la chanson. Bon, ça paraît évident, mais peut-être qu'il y a un deuxième. Je sais pas. S'il y a une deuxième lecture.
1: Ça peut être ce voilà.
0: Ça peut arriver, oui.
2: Je sais pas ce qu'il raconte exactement. Mais l'allégorie du caillou, de la fleur, de la mousse, de l'eau qui monte.
1: Oui, puis il y a quelque chose de festif aussi.
2: Après, la chanson est chouette, quoi.
1: Moi, donc, j'aime pour bien, parler de la fête de la nuit, c'était bien.
2: Le premier, comment il s'appelle, Jamadoc, du reggae languedocien. Voilà, c'est le reggae languedocien. Mm-hmm. Ah oui, voilà, c'est un style. C'est une niche.
0: C'est une niche. C'est un peu dans l'univers des Massilia Sound System ou non c'est...
2: Ah, bravo.
0: Oui,
2: bravo,
0: c'est ça un peu.
1: Monsieur, mais oui,
0: non, non, mais c'est un peu...
1: Mais de l'huile aussi.
0: Mais ça, c'est leur chanson, mais de l'huile.
2: Mais de l'huile, oui, c'est le tube de réglisse, mais en effet, Marseille à Massilia.
0: Sinsemilia.
1: Oui.
2: Sinsemilia.
0: Ah ouais, alors.
2: Grenoble à Sinsemilia. Et je crois que réglisse est de Montpellier.
0: Ah ouais, d'accord.
1: Il y avait aussi, je ne sais pas si vous vous rappelez, Nux Vomica.
2: Nux Vomica de Nice.
1: Ouais, Nice, oui.
2: Bravo.
0: Voilà. Valérie.
2: Quelle culture musicale.
0: Ben, elle est présidente, qu'est-ce que tu veux que je te dise
2: Bien sûr. Gigi de Nice et les autres, bien sûr. Formidable.
1: Donc, nous sommes toujours avec Jean-Charles Auria, chargé de communication. Ça veut dire que là, vous êtes en train de faire la communication, forcément pour cet événement du 10 octobre, mais tout au long de l'année, vous allez œuvrer pour d'autres projets.
2: Donc,
1: vous allez faire la communication.
2: Je fais la communication du parc depuis quelques années, et je continue à le faire. Je le fais à travers plein d'outils. Et donc, les réseaux sociaux occupent une part aujourd'hui assez importante. Je produis le contenu de ces réseaux sociaux, photos, textes, reportages. Et puis après, on fait beaucoup d'événementiels, finalement, aussi. On a tout un tas de projets. Maintenant, ce sont des choses qui reviennent tous les ans, comme les transhumances, par exemple. C'est propre au PNR de s'appuyer sur les patrimoines immatériels culturels de l'UNESCO. Mm-hmm.
0: Donc, c'est l'année de la transhumance.
1: Et oui.
2: C'est l'année, exactement, du pastoralisme et des parcours. On aura un événement avant la fin de l'année. Je vous tiendrai au courant, je reviendrai peut-être pour vous en parler.
1: Oui, parce qu'une fois qu'on est venu à Radio Coton, on revient.
2: Je sens que je
0: mais tu es en contact avec Fabienne Gillot
2: du club bien sûr. Oui.
1: Elle est venue à Radio Coton jeudi.
0: Mais elle fait une émission tous les jours, une fois par mois le jeudi.
1: Voilà, et elle est venue avec une équipe sénégalaise.
0: Oui.
1: Il faut noter la réalisatrice, la créatrice de l'affiche, de cette merveilleuse affiche de la fête de la nuit.
0: Oui.
1: Que nous connaissons également, Iris. Des éditions
2: Dahu.
1: Elle a vraiment, avec le règne de l'intelligence artificielle, elle nous montre que l'intelligence artisanale a encore de beaux jours devant elle. C'est beau, ça dit tout. On voit la croix, déjà. On voit du violet, noir, des camaïeux, on va dire, qui représentent la nuit et nos villages, nos animaux, la Garonne.
0: C'est beau.
1: Et la nuit, les chauves-souris, les rapaces.
2: C'est bien d'avoir cité Dahu Édition avec qui on travaille beaucoup parce qu'il s'y trouve une graphiste et une sérigraphiste talentueuse et elle nous fait l'affiche et le dépliant depuis quelques années et c'est son trait qu'on voit ici sur le dessin avec pour l'occasion le Salat on va dire et pas la Garonne mais à l'origine c'était la Garonne effectivement qui traverse le paysage et on a rajouté ensemble le musée Rilacroix qui représente l'espace La Croix, là où aura lieu l'événement, le samedi 10 octobre 2026, de 16h à 1h du matin, à Mazères-sur-Salat, en communauté de communes Cagir-Garonne-Salat.
1: On salue Bérangère Blain-David.
0: Ah non, elle n'est pas venue.
1: Qui a eu un empêchement, c'est elle qui est la préfiguratrice du syndicat mixte.
2: Bravo.
1: Du parc
0: naturel. Tu as dit bravo trop tôt.
1: C'était trop tôt. Et donc, il a été empêché, sinon, qui aurait été parmi nous, qui viendra une autre fois, mais on la salue tout de même.
2: Exactement, on la salue. Il faut dire que, alors, on peut dire plus court, c'est Bérangère, la directrice du parc.
0: Voilà.
2: C'est vrai qu'il y a tout ça, là. Il y a plein d'autres choses. Mais c'est la directrice du parc qui, comme son son titre l'indique, est extrêmement occupée. On est une petite équipe et elle travaille dur, pas toute seule, elle n'est pas toute seule. Séverine Marcoux, notre secrétaire générale, y travaille dur aussi à la création des statuts du parc. Voilà, on va devenir un syndicat mixte.
1: D'où la procuration.
2: Oui, prêt, voilà, exactement. Et donc, c'est un travail colossal, puisqu'on fusionne avec notamment... le PETR et donc ça voilà, il y a tout un tas de choses. Je vous passe, c'est pas la partie la plus sexy du boulot, mais c'est sûrement la plus essentielle. En tout cas, sans ça, il y a rien. Et on a quelques mois pour voilà, se transformer et devenir un syndicat mixte, sortir d'une association privée que nous étions, qui était le projet Parc Naturel Régional, au 60e Parc Naturel Régional de France. Et là, effectivement, il y a tout un tas de...
1: Alors, quand vous dites on a quelques mois, vous avez des délais, des dates?
2: Au premier, je crois qu'on bascule tous au 1er janvier.
1: D'accord.
2: Et là, tous les mois, jusqu'à janvier et au-delà, il y a tout un tas de délais, tout un tas de choses. On franchit des échelons administratifs comme ça, qui vont nous permettre d'être installés en syndicat mixte. Et voilà, ce serait une petite machine qu'il faut piloter. Il faut les bons instruments pour la piloter. Et donc, c'est un travail un peu de longue haleine, de précision, et qui est en train d'être fait. D'où un peu l'absence aussi de la directrice aujourd'hui au micro, puisqu'elle est appelée vers certaines réunions et certaines rencontres obligatoires voilà, qui se succèdent comme ça.
1: Oui, en même temps, si on revient sur les chiffres de départ, 750 000 hectares.
2: Alors 170 000
1: hectares. C'est toujours
2: pas. Tu as oublié le 1 devant, c'est pas grave.
1: Oui, j'ai oublié de le noter là parce que je l'avais noté ici.
2: Non, mais je vois que
1: 170 000 hectares pour le parc naturel régional. Donc
2: elle peut pas être partout. Non, voilà.
3: Elle viendra.
2: Oui. 185 communes.
1: Oui.
2: 185 communes. C'est un très grand PNR. Et donc, ça veut dire 185 maires, ça veut dire aussi 5 communautés de communes, 2 départements, et puis voilà, tout un tas de choses à faire. Et puis un syndicat mixte a besoin de statut fort. Et tout ça, ça se travaille, ça prend du temps, ça se décide pas toute seule. Donc il y a beaucoup de gens à consulter et beaucoup de choses à faire. Voilà. Donc la communication, j'essaye de m'en occuper, et puis elle vient quand elle peut, mais elle peut pas toujours.
1: Voilà. Donc,
3: elle a pas peur des grands espaces, parce que je crois qu'elle arrive de Guyane.
2: Oui, exactement. oui, c'est des renforts. Elle a pas peur aussi de... Effectivement, oui, elle était au parc national de Guyane, on appelle ça le parc amazonien, je crois. Et oui, elle a passé une quinzaine d'années là-bas où elle a travaillé un sacré projet. Donc on a la chance d'avoir quelqu'un qui est...
3: C'est une belle expérience pour vous, hein ?
2: Oui, parce que finalement, l'Amazonie et le Comminges, ça se ressemble.
3: Non, mais sur le...
2: avec les orpailleurs en moins, ça c'était...
3: Il y a dû y en avoir.
1: Il y en a sûrement. Dans les Pyrénées.
2: Ils sont moins actifs qu'à l'initié. Mais on a d'autres choses ici.
3: Oui, voilà. C'est vrai. Bien, merci en tout
1: beaucoup.
3: Cas.
2: Mais c'est moi qui vous remercie de nous avoir accueillis.
1: Voilà. Et puis, bientôt sur les ondes de Radio Coteau. Et on rappelle que la fête de la nuit, c'est le 10 octobre à Mazères-sur-Salatte. Et c'est de 16h à 1h du matin.
2: Exactement. Merci. Je reviendrai.
1: Au revoir.
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2: Billie Holiday avait coutume de raconter: mes parents n'étaient qu'une paire de gosses quand ils se sont mariés. Mon père avait 18 ans, ma mère 16 ans. Et moi, j'en avais 3. À 6 ans, j'étais une femme. Tout me sépare de celle qui fut ma contemporaine le temps que dura sa brève existence. Née dans la misère la plus noire, si j'ose l'ironie amère d'une telle expression, Billie Holiday était prédestinée à l'obscurité sordide du trottoir et aux violences en tout genre, dont la population afro-américaine était la cible favorite de la société de l'époque. Rien ne lui a été épargné. Moi, c'est tout le contraire. Et pourtant, pour elle comme pour moi, ce qui a donné son sens à l'existence,

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0: ici, les compagnies qui viennent, qui sont accueillies, les échanges, voir l'énergie de la représentation, sentir celle de la salle, la réponse, à des propositions artistiques variées. Donc, bien sûr, nous avons hâte.
1: Bon, il faut rappeler l'importance du spectacle vivant et de l'ouverture culturelle à Saint-Gaudens et ailleurs.
0: Oui, je le ferai, je le souligne, parce que je vois bien sûr, puisque cette ouverture, on va dire, elle est constante, ces moyens aussi. Dans le contexte d'aujourd'hui, je pense que c'est assez important quand même de le préciser. Donc, effectivement, nous avons pu bâtir de nouveau une très belle saison. En tout cas, nous en sommes ravis. Nous espérons surtout aussi que cette joie, la nôtre, soit partagée avec ceux et celles pour qui nous le faisons, c'est-à-dire nos publics.
1: Oui, nous l'espérons aussi. Donc, on commence par la programmation de demain soir. C'est une conférence sifflée, rien que le nom est poétique. L'oiseau et le musicien. Alors, de quoi va-t-il s'agir pour commencer cette saison?
0: Alors, c'est effectivement une sorte de conférence, une conférence décalée. Ça entend donc aussi pas mal d'échanges avec le public. Et les comédiens que nous recevons sont entre autres des imitateurs hors pair. Si vous voulez voir le théâtre, la salle du théâtre se transformer en une espèce de parc ou forêt ou volière, c'est l'occasion de le faire. Mais bien sûr, toute cette virtuosité sert un propos. On va parler oiseaux, on va parler leur rituel, on va parler leur stratégie de séduction. Une question du pouvoir aussi, tout ça accompagné du saxophone d'ailleurs, et c'est véritablement une date tout public. C'est très ouvert, c'est familial aussi, il ne faut pas hésiter à venir avec les enfants, amis à partir de 6 ans. Donc c'est vraiment une proposition artistique assez singulière et que nous avons hâte de vivre demain, mais avec la salle pleine, on va dire.
1: Voilà. Et donc c'est à 20h30 et ça durera 1h15. Je précise les tarifs, 15 euros, 10 euros, 8 euros ou 5 euros. Donc ça dépend. Hein. Il faut regarder les conditions pour les différents tarifs. Et on peut acheter en ligne les billets ou bien on peut également se rendre à Saint-Gaudens au théâtre Marmignon.
0: C'est exact, effectivement. La billetterie en ligne qui fonctionne bien depuis cet été déjà pour les premières réservations. Et puis maintenant, bien sûr, on peut venir à l'accueil, la billetterie est ouverte, on peut prendre un abonnement, on peut prendre sa saison, déjà prévoir tous les spectacles jusqu'à la fin ou le faire petit à petit, tout en faisant attention aux dates qui se remplissent pour certaines assez bien.
1: J'imagine, on en reparlera. Et si on arrive un petit peu en avance, on peut aller voir l'exposition. Donc, je crois que c'est aujourd'hui le vernissage et l'exposition autour de l'eau.
0: Oui, c'est ça. Alors, traditionnellement, notre première exposition de la saison est proposée par l'atelier d'art, donc l'atelier de pratique artistique amateur dans le champ des arts plastiques. Nous en sommes ravis. Cette année, ils ont décidé de travailler sur le thème de l'eau. Donc, on va vernir cette exposition ce soir à 18h30. Et puis, elle restera visible jusqu'au 7 octobre, me semble-t-il.
1: Oui.
0: Jusqu'au 6 octobre. Voilà.
1: Et ensuite, d'autres expositions s'en suivront tout au long de l'année, de sorte que cet espace est toujours très intéressant à voir.
0: Oui.
1: Alors, on passe au mois d'octobre avec les 10 et 11 octobre, le cirque Pardi pour Bleu Électrique.
0: Oui, c'est notre date partenariale avec donc le Centre national des arts de la rue et de l'espace public Chronomade en Haute-Garonne.
1: Que l'on salue.
2: Que nous avons reçu récemment.
0: Chaleureusement,
1: oui.
0: Chaleureusement.
1: Mais vous avez un autre spectacle en partenariat un peu plus tard?
0: Oui, voilà, on en parlera peut-être un petit peu
1: Oui,
0: plus
1: bien
0: tard. En
1: sûr.
0: tout cas, Bleu Électrique arrive donc à Saint-Gaudens le samedi 10 et le dimanche 11 octobre à 17h sur le parking derrière l'école du Pilate. Ces dates seront les premières de ce spectacle pour la compagnie. Donc là aussi, nous avons hâte un peu toutes et tous, les organisateurs, co-organisateurs, en fait, de découvrir réellement cette proposition de cirque dans l'espace public. Et cette date aussi participe, on va dire, à la

0: mais aux semaines d'information sur la santé mentale auxquelles nous participons, que construit la communauté de communes au cœur du Coteau du Comminges. Et donc vendredi 9, par exemple, il y aura une séance, une sorte de répétition générale qui sera proposée, qui est proposée aux scolaires du niveau lycée.
1: Parfait. On continue avec le 20 octobre avec la compagnie Farfelou. Ça.
0: Ça. Et alors, ça, nous sommes ravis de voir revenir la compagnie Farfelou chez nous. On les a accueillis il y a 2 saisons avec un spectacle qui a très bien tourné, qui s'appelait Impulse, où ils ont fait une
1: Ah oui.
0: chorégraphie à 5 avec des pulls.
1: Excellent.
2: Tu l'as vu, Valérie?
1: Oui.
0: Tu t'en
1: Oui.
0: souviens?
1: Ah oui, non, mais c'est à voir en fait.
0: Incroyable.
1: C'est indescriptible parce que tu peux raconter, mais la prouesse sur scène, et puis il y a des émotions qui se dégagent. Parce qu'en fait, si on te dit qu'il y a 5 personnes qui changent de pull, voilà, c'est un petit peu plat par rapport au spectacle. Donc oui, c'est ce qu'on. Je savais que le nom me disait quelque chose.
0: Oui. Eh bien, il y a une raison pour ça, effectivement. Donc, quand ils nous ont sollicité pour une résidence de création au Haras, nous avons accueilli avec joie, avons fait une sortie de résidence de SAP et maintenant nous sommes ravis de les accueillir dans la saison avec ce spectacle qui mélange le jonglage, la danse, la musique et surtout qui est une belle relation et plein de relations au sein de la relation avec de ces 2 personnages. C'est beaucoup de tendresse, un peu d'espièglerie. Ça parle de l'amitié, ça parle des fois de l'amitié qui peut-être ne va pas bien, mais comment on se réconcilie aussi. Bon, il y a plein de choses et ils sont vraiment formidables, Guillaume et David, les interprètes.
1: Donc ça, c'est le mardi 20 octobre et c'est à 16h.
0: Et c'est à 16h, oui, c'est une date pendant les vacances
1: Oui.
0: d'automne. Donc c'est vraiment une proposition familiale à partir de 3 ans, voilà, fa facilement. Et ce spectacle joue au Haras.
1: Oui, alors c'est important de dire qu'il y a deux sites en fait, hein, le théâtre Jean Marmignon et la salle des Haras qui est un petit peu peut-être plus pour le cirque et la danse.
0: Bah, alors oui, effectivement, nous avons quand même une belle chance de pouvoir programmer dans des lieux très différents, au théâtre, avec le rapport très frontal, on va dire, au spectateur, mais aussi au Haras qui nous permettent de faire des configurations très variées, si on en a besoin, et des configurations, je dirais, des propositions qui requièrent une proximité avec les publics, parce qu'il y a des propositions artistiques, justement, qui sont pensées comme ça, et la salle des Haras est parfaite pour ce genre de choses. Donc oui, c'est aussi un lieu de diffusion, en plus d'être un lieu de soutien à la création.
1: Et comme tu l'as dit, donc non seulement le théâtre Jean Marmignon propose des représentations, mais c'est aussi un soutien à la création avec des lieux de résidence. Voilà, c'est la partie
0: Exactement.
1: Qui n'est pas forcément tout à fait visible.
2: Vous pouvez me
0: C'est
2: rappeler
0: ça.
2: le nom du dernier spectacle?
1: Ça.
2: Ah, merci.
1: Ça t'amuse,
2: Ah
1: c'est pour
2: ben
1: ça.
2: oui.
1: On poursuit avec le 30 octobre, Wally pour ma distinction.
0: Alors, oui, Wally, que vous connaissez peut-être, ou
1: Oui.
0: que notre audience connaît peut-être, effectivement. Il a fait des chansons un peu courtes, et il est passé par France Inter
1: Oui.
0: avec des propositions. C'est quelqu'un qui vient de Casseville,
1: Ah oui.
0: donc d'un ancien bassin minier. Et effectivement, la prospérité de ce territoire était pendant une période assurée par cette activité qui s'est tarie, on va dire. Donc, il y a quand même l'idée de déclassement social pour peut-être, voilà, le territoire, quand il perd ses ressources première et nécessaire, et c'est aussi, on va dire, c'est quand même aussi une idée de déterminisme social où si on est dans une zone ouvrière, on doit forcément être un ouvrier Ça, donc, Wally nous parle de lui, en fait, avec beaucoup de sincérité, beaucoup de tendresse, et aussi avec voilà, un sourire.
2: Oui, il y a de l'humour aussi.
0: Oui, oui, il y a de l'humour, oui, tout à fait.
1: On passe au mois de novembre avec Monographie de la compagnie Defracto. Donc ça, c'est un spectacle jeune public.
0: Oui, c'est un spectacle jeune public, c'est ça, c'est le premier samedi du mois, donc effectivement le 7 novembre à 16h, avec donc cette proposition de cirque, plutôt autour du jonglage, dans un univers très graphique qui est inspiré des cartoons, on va dire. Donc c'est vraiment, c'est quelque chose de très virtuose et en même temps de très burlesque, et on dirait que chaque objet vit sa vie, et puis la tête de l'interprète est quand même aussi très expressive, avec donc beaucoup de, aussi d'humour, avec beaucoup de physicalité. Donc c'est aussi un spectacle, enfin, c'est un spectacle assez explosif, mais drôle et vraiment virtuose. Et bien sûr, nous avons des diffusions scolaires en amont de la date tout public.
2: Je me permets d'ouvrir une parenthèse parce que je vois sourire Evgenia quand elle nous présente la plupart de ses spectacles. Comment on construit une saison culturelle ? La plupart des spectacles, tu les as déjà vus ou c'est les compagnies qui viennent te solliciter ?
0: Alors, il y a bien sûr des compagnies qui viennent solliciter et bien sûr, elles font ce travail de contact, je dirais, avec des lieux de diffusion. Bon, pour notre part, on va voir les spectacles d'abord. Ça, ce sont de vrais choix. Et chaque date, des fois, on me demande alors, c'est quoi, ça serait quoi pour toi la date de la saison ? Ben, toute.
2: Ça, normalement, c'est la dernière question qu'on pose.
0: Bon, alors, je l'ai devancé, c'est. Voilà. Je ne peux pas trahir une date au détriment
2: de l'autre.
1: Oui, c'est ce qu'on...
0: Ils sont toutes très variées et c'est aussi justement c'est aussi la question du théâtre pluridisciplinaire qui est capable de s'adresser au plus grand nombre d'entre nous avec différentes disciplines. Bon, je ne vous cache pas quand même qu'on a une attention particulière envers les jeunes publics, les jeunes, et au niveau de la danse contemporaine aussi, nous sommes quand même plutôt attentifs aux propositions et à la présence de ces disciplines un peu des fois fragiles au niveau de la diffusion dans notre saison.
1: Et justement, le 19 novembre, il y a aussi des représentations scolaires Pianip, Pianop, et... danse et musique. Alors, je précise quand même que sur le programme, il y a un très bel édito de la personne qui est chargée de la culture à la mairie de Saint-Gaudens,
2: ah bon,
1: dont le nom m'échappe, et donc qui donne la part belle à la danse et qui souligne qu'il y a 4 écoles de danse sur la ville de Saint-Gaudens. Et c'est vrai qu'on voit que la proposition au niveau de la danse est de plus en plus étendue, on va dire.
0: Alors effectivement, je souris, hein, donc l'adjoint à la culture pour la ville de Saint-Gaudens a fait une édito sur cette discipline qu'on développe depuis 2-3 saisons, donc c'est quand même assez récent. La raison en est effectivement ce territoire qui est assez irrigué par finalement les pratiques de danse amateur, notamment parce que la présence de 4 écoles de danse à Saint-Gaudens, c'est pas un fait, je dirais, anodin. Quand même une belle concentration. Alors elles sont différentes, elles ont des approches différentes. Je veux dire, je pense qu'on peut choisir celle avec laquelle on a le plus d'affinité, on se sent le mieux. Et ça aussi, c'est quand même très intéressant quand on veut se lancer dans une activité, on va dire. Donc c'est un peu ça qui a donné aussi la coloration petit à petit peut-être à la programmation, pour une fois qui reste pluridisciplinaire tout de même, avec des rendez-vous de danse. Donc on en a 5 pour, je dirais, tout public et 3 pour les jeunes publics. Et qu'on essaie de varier. Et donc, pour en revenir à Pianip Piano, clairement. Donc là, on accueille la compagnie Dernière Minute, qu'on aime bien, en vrai dire, parce que voilà, où on suit un peu le travail du chorégraphe Pierre Rigal, La saison dernière, nous avons accueilli avec Chronomade d'ailleurs le spectacle Ronde, par exemple, dans l'espace public. Précédemment, au théâtre, on avait fait venir Hasard, mais aussi certains autres spectacles. Et donc, quand Pierre nous a présenté sa future nouvelle création, on a prêté l'oreille à ce qui devient une conférence dansée. Et la première a eu lieu d'ailleurs au Festival des Jacobins à Toulouse, le 22. Et c'est vraiment pensé comme... C'est une rencontre du piano virtuose avec Constant Després et de la danse hip-hop tout aussi virtuose avec le duo Brice Mbi. Et en fait, ça avait aussi du sens pour nous parce que Constant Després, le pianiste, on le connaît. Il y a deux ou trois saisons, il était venu pour un concert à quatre mains où lui était plus, on va dire, lui, il est très jeune, il a un parcours très académique, c'est un vrai virtuose. Il jouait avec un pianiste plutôt jazz, je dirais, donc la rencontre était très belle. Et là, c'est le piano virtuose, voilà, qui rencontre le hip-hop virtuose.
2: C'est incroyable.
0: De la musique du XXe siècle. Donc, en fait, il y a plusieurs choses. C'est de la danse, certes, mais c'est aussi de la musique, beaucoup.
1: Oui, les deux se côtoient et se complètent.
0: C'est ça, exactement. Donc, voilà, pareil, nous avons hâte d'accueillir. Alors, on a vu certains extraits, les sorties de résidence, des moments de répétition. On a fait un point avec la compagnie cette semaine. Voilà, donc, une découverte. Ça sera une découverte.
2: En tout cas, on sent une vraie passion pour la danse, Evgenia, n'est-ce pas? C'est une grande histoire, une grande passion entre Evgenia et la danse.
0: Allez, je vais parler avec autant d'engouement de
1: la suivante. Justement, Cyrano de Bergerac, donc du théâtre, bien sûr. Compagnie Nue, la lune à l'envers, ce sera le 27 novembre.
0: Alors ça, c'est notre partenariat avec l'association Rêve de Théâtre, qui est une association de pratiques amateurs de théâtre, implantée à Saint-Gaudens depuis assez longtemps, on va dire, et à qui, dans la saison, on donne une carte blanche. Donc, en gros, c'est Rêve de Théâtre qui programme une compagnie. On ne connaît pas nécessairement la proposition. Et donc, cette année, c'est Cyrano de Bergerac qui vient. Et ça se passe donc le vendredi 27 novembre à 20h30.
1: Voilà.
0: Et là, je fais juste une petite aparté d'ordre pratique. Donc là, pour le coup, les réservations vont se faire auprès de la compagnie La Lune à l'envers. Voilà, sont données dans la plaquette.
1: Très bien, on poursuit avec le mois de décembre. Donc un spectacle, comme tu l'as dit tout à l'heure en début de mois, pour le jeune public, Cavalcade en Caucasie. Et c'est sans les vibrants défricheurs.
0: C'est ça, exactement. Alors là, on est dans la musique, parce qu'il a aussi bien pour les tout publics que pour les jeunes publics, on essaie de proposer une multitude de disciplines et d'esthétiques. Donc, Cavalcade en Caucasie, tambour, violon, folklore, etc. Une proposition autour vraiment des objets sonores un petit peu improbables. D'ailleurs, le visuel de la plaquette montre un personnage un petit peu étonnant.
1: Oui.
0: Donc, voilà, là, pas de limite à la créativité, pas de limite à la virtuosité aussi. Les violons sont bizarres, mais leur utilisation l'est tout autant. Ça nous donne un concert véritablement spectaculaire.
1: On poursuit avec Shakespeare, Songe ou Songs plutôt, puisque c'est de l'art lyrique le 9 décembre.
0: Oui, nous sommes très contents aussi d'accueillir cette date, donc avec Marie Aupert, qui est la pensionnaire de la Comédie Française et qui vraiment maintenant, je pense, s'est bien fait connaître par son art, par sa voix, par sa par son interprétation. Donc là, on a des compositeurs aussi très variés, Purcell, Bernstein, Poulenc. Il est accompagné par un pianiste et accordéoniste, Benoît Urban aussi. Des songes shakespeariens, oui, bien sûr. Du texte, aussi, évidemment, et sa voix magnifique. Donc, une très belle proposition d'art lyrique au Théâtre Jean-Marc Mignon.
1: Et avant Noël, donc le 15 décembre, Dérapage, c'est un cabaret. Les Seagulls et Pierre Guillois.
0: Alors oui, ben oui, un cabaret, oui,
1: oui, ben oui, pourquoi pas.
2: C'est très bien.
0: Pourquoi pas. Donc c'est la, on va dire, la dernière date de la partie 2026 de la saison, avec effectivement le spectacle Dérapage, qui, voilà, on a souhaité une date un peu enlevée pour cette période de pré-Noël, où on attend déjà un peu les fêtes, on est... Dans cette excitation un petit peu de c'est bientôt Noël, c'est bientôt les fêtes, c'est bientôt tout ça. Alors rien à voir avec Noël dans le spectacle, mais c'est une proposition qui enfin c'est une espèce de feu d'artifice de burlesque donc la mise en scène de Pierre Guillois. En fait l'année dernière nous avons accueilli le spectacle Les Gros Patinent Bien, donc
1: oui, qui a eu beaucoup de succès.
0: Exactement, voilà, on a souhaité suivre un petit peu cet univers déjanté avec Dérapage.
1: Alors, on change d'année, 2027, on commence encore une fois avec un jeune public, Simon Lagadouille, de la compagnie Théâtre du Prisme.
0: Alors, c'est vraiment une très belle proposition de théâtre pour le jeune public, théâtre et musique. Le comédien est aussi accompagné d'un guitariste. Et l'histoire est vraiment, je dirais, à mettre entre toutes les mains. Les enfants, les parents, les corps enseignants, en fait tous ceux et toutes celles qui s'occupent, on va dire, ou travaillent avec les enfants, quels qu'ils soient, où qu'ils soient. C'est une histoire de deux amis. Ils sont tous les deux de nouveaux élèves. Et il y en a un qui devient de plus en plus populaire. En plus, il intègre l'équipe de foot, tout lui sourit. Et l'autre est un petit peu plus dans l'ombre. Et il lui arrive en plus un malheur. En fait, il tombe dans la boue, dans la gadoue. Et voilà qu'il a un sobriquet, Simon Lagadouille. Et comment l'amitié peut être transformée par ce genre de choses? Comment on vit les regards pesants des autres? Comment on vit l'attitude des fois impitoyable des autres élèves à son égard? Donc c'est vraiment un très bon comédien. Et la complicité avec le musicien est grande, visible, il se complète très bien, c'est très juste et dans le jeu et dans le propos et dans l'utilisation, on va dire, de l'art dramatique, mais aussi de la musique. Vraiment un spectacle qui, voilà, on ne va pas rire à gorge déployée là, mais d'une grande intelligence et d'une grande sensibilité.
1: Un peu de magie contemporaine avec Puzzling des Illusionnistes le 14 janvier.
0: Ou alors là, Puzzling, là aussi, ça fait partie des dates qui vont déboter, à mon avis. Disons-le comme ça. Oui, nous avons eu aussi, dans le souci toujours de cette diversité des choses à proposer, on se posait la question, donc avec Ingrid Amin, que je remercie chaleureusement, qui nous a aidé à coécrire, on va dire, cette programmation. On s'est posé la question, voilà, de la magie nouvelle, ce qu'on appelle la magie nouvelle, et toutes ces choses surprenantes, jusqu'au bout on dit, mais comment ils font ça? C'est pas possible. Donc on ne sait pas comment ils font ça. Et c'est peut-être pas très très grave, mais alors vraiment, ils font de ces trucs, c'est le cas de le dire. que ça vaut le coup de découvrir, on va dire, chez nous. Évidemment, c'est un spectacle qui fait participer les gens, hein, parce que c'est ça aussi C'est ça aussi qui fait partie de je dirais, du charme de ce genre de proposition. C'est drôle, c'est extrêmement habile, bien sûr, et on reste toujours sur notre faim parce qu'on n'a toujours pas compris donc comment elles le font.
2: Ils ne donnent pas les solutions. Ils pratiquent le mentalisme aussi, hein, je crois.
0: Mais oui, ça, en plus, ils pratiquent le mentalisme. Mmh. C'est ça, exactement. Ouais. Alors là, moi, ça me dépasse complètement.
2: Ouais, je suis d'accord avec toi.
1: On poursuit le 20 janvier avec un spectacle qui est déjà complet, c'est La Crise de Colin Serrault au théâtre, bien
2: alors,
1: sûr.
2: Alors une petite question, justement, quand les dates sont complètes, il y a des listes d'attente, je suppose, quand même, pour les gens, ou pas ?
0: Oui, effectivement, on fait, on va dire, des listes d'attente, oui, pour pouvoir attribuer ces places, proposer ces places, en tout cas, en cas de désistement. Mmh. Et là, j'en appelle à la responsabilité des spectateurs, des spectatrices. Si effectivement vous avez un empêchement et que vous ne pouvez pas venir à une date, n'hésitez pas à revenir, à nous prévenir, revenir. Voilà, on va sur des dates comme ça, très complètes. En tout cas, où il y a beaucoup de demandes, il y a des chances que ça puisse faire le bonheur de quelqu'un d'autre.
1: Mmh. Oui, c'est important.
2: Évidemment.
1: Le 27 janvier, alors là aussi un partenariat, la soirée est partagée avec les rencontres du film artistique, donc c'est du cinéma et de la danse qui seront proposées ce soir-là.
0: Et oui, et alors là, c'est vraiment un tout nouveau, on va dire, partenariat entre l'association Les Rencontres du Film d'Art, qui est l'association organisatrice de ces journées sur les films qui sont dédiés aux artistes, et donc le théâtre Jean-Marc Mignon, où en fait, nous avons essayé d'imaginer une date qui peut allier et le cinéma et le spectacle vivant. Mmh. Mmh. Et donc, avec nos compétences, on va dire, partagées, nous avons trouvé un documentaire sur Thierry Malandin, qui est notre voisin, en quelque sorte, bon, un petit peu éloigné, mais quand même, qui est le directeur du Centre chorégraphique national Thierry Malandin à Biarritz. Donc, le documentaire qui s'appelle « Malandin, quand l'amour prend corps ». Qui montre donc ce chorégraphe, comment il crée, comment il doute. Et c'est vraiment quelque chose de très sensible dans ce documentaire qui émane du personnage suivi avec beaucoup de précautions, je dirais, par la caméra. Et donc, nous avons pris contact avec sa structure, on va dire, et nous nous sommes mis d'accord, et avec le réalisateur du documentaire et avec le chorégraphe lui-même, de faire cette soirée partagée entre Les Rencontres du Film d'Art et le théâtre Jean-Marc Mignon autour de la danse, où il y aura et une projection, mmh, et le ballet, on va dire, La Mort du Cygne, par Malandin Ballet Biarritz, donc avec un échange entre les publics et le réalisateur et le chorégraphe, et même aussi un verre de l'amitié offert à l'issue de cette discussion. Donc une vraie soirée d'ouverture, en fait, des rencontres du film d'art. Mmh.
1: Quel beau partenariat. On arrive exactement à la moitié de la programmation.
2: Oui,
1: 14 dates. Je pense qu'on
2: on se retrouvera en début d'année prochaine,
1: voilà,
2: évidemment.
1: Parce que là, mais quand même, on va dire à nos auditeurs et à nos auditrices d'aller sur le site du théâtre Jean-Marc Mignon, de bien regarder la programmation culturelle, parce qu'il y a déjà des dates qui sont complètes, et parce que voilà, c'est bien aussi de prendre un abonnement, par exemple, voilà.
2: Ah, donc, aussi, oui, évidemment, oui.
1: Soyez curieuses et soyez curieux.
2: Mais on doit être heureuse quand les dates se remplissent rapidement comme ça.
0: Mais bien sûr, En fait, c'est un stress permanent, disons-le. On se dit alors, est-ce que ça monte, est-ce que ça va, est-ce que c'est de la curiosité, mais enfin, non, ça va pas, c'est trop lent, c'est trop passé. Mais on constate là, quand même, cette année, vraiment un bel engouement, en fait, les réservations qui commencent assez tôt, qui vont assez bien, et j'espère que ça va continuer pour toutes les dates. La date d'ouverture, par exemple, celle de demain, est effectivement plutôt très, très, très, très, très bien remplie. Et voilà, ça nous porte pour vivre cette nouvelle saison.
2: Et on rappelle aussi que la culture à Saint-Gaudens, c'est le musée, il ne faut pas l'oublier.
1: Oui.
0: Oui, le musée qui va très bien, qui vient de vivre ses Journées européennes du patrimoine.
1: Oui, ça
2: Ouais.
0: c'est avec aussi beaucoup de monde, une très très belle fréquentation, de belles propositions, ben, par exemple en partenariat avec Rêve de Théâtre dont j'ai parlé tout à l'heure, mais aussi avec la Chapelle Saint-Jacques. On a eu un circuit commun entre nos deux lieux. Bon voilà, c'est ça aussi en fait, c'est les partenariats, c'est l'attention au territoire, c'est la capacité à travailler avec ce qu'il y a comme ressources. Et ils sont nombreuses et c'est un vrai bonheur.
1: Bah, très bien.
2: Bien, c'est super, comme d'habitude.
1: On va souhaiter un beau début de saison au Théâtre Marmignon. Merci beaucoup, Evgenia, d'avoir été avec nous. On se retrouve en début d'année prochaine
2: Bien entendu.
1: pour voir un petit peu ce qu'il en a été de cette mi-saison et surtout pour découvrir la suite de la saison.
0: Avec grand plaisir.
1: Merci beaucoup, à bientôt
2: À
1: sur les ondes de
2: bientôt.
1: Radio Coteau. Au revoir.
2: Merci.
0: À bientôt.
2: Au
0: Merci à
2: revoir.
0: vous. Au revoir.
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0: poésie, hein Patrick ?
1: Bonjour Isabelle.
0: Bonjour Patrick. La poésie c'est jeudi, c'est la reprise, mais la poésie c'est tous les jours, hein, donc on peut continuer, le soleil aussi d'ailleurs. Et aujourd'hui, il y a du soleil dehors, il y a du soleil dedans, avec cependant un poète, quand je lui ai dit tout à l'heure, t'es quand même un peu underground, il a dit oui. Et je vous le présente tout de suite et maintenant, j'ai vraiment le grand plaisir de recevoir Al Denton. Salut.
2: Bonjour Isa. Bonjour Valérie, bonjour Patrick.
1: Bonjour.
2: Bonjour à toutes les auditrices et tous les auditeurs.
0: Ouais.
2: Ravi d'être avec vous.
0: Super. Nous aussi, on est ravis. Ça y est, on est parti là.
2: On est lancé. Hein.
0: Tu connaissais le Gers ?
2: Un petit peu, parce que j'ai eu un amour dans le Gers.
0: Ah oui, parce qu'on va en parler justement, hein, notamment de ton recueil Un mariage avec la nuit.
2: N'est-ce pas ?
0: Voilà, où il y a eu beaucoup.
2: D'histoire d'amour foiré.
0: Oui, c'est ça. On y revient un peu plus tard, n'est-ce pas ? Et alors, qu'est-ce que ça te fait comme sensation, le Gers ? Parce que là, on s'est un peu baladé, là, depuis ce matin.
2: Alors, c'est très chouette. Vraiment, ouais. J'ai Cologne, Saran, même ici, à

0: va. Je t'ai pas fait signe tout de suite, je ne te connaissais pas. J'ai commencé à suivre Al sur les réseaux sociaux, donc sur Instagram.
1: Oui.
0: Où tu publies des textes régulièrement.
1: Oui.
0: Et tu fais aussi des lectures d'autres poètes.
1: Oui, ça m'arrive. Alors j'ai un peu, c'est un format que j'ai un petit peu laissé de côté depuis un ou deux mois.
0: Ouais.
1: Bon, suite à des choses personnelles, j'avais moins l'occasion. Voilà, j'avais un peu moins de disponibilité. Et puis, comme j'ai eu des parutions de recueil, je me suis concentré un peu sur mon écriture et sur. Sur mon travail à moi, mais j'en referai. J'aime bien,
0: oui.
1: J'aime bien lire les autres.
0: Oui, chouette. J'en ai entendu quelques-unes de tes lectures que tu faisais la nuit.
1: Oui,
0: hein, c'est
1: à,
0: ça,
1: à des heures indues.
0: Oui, j'ai pas rêvé.
1: Oui, parce qu'il y a des jours où je souffre d'insomnie. Donc,
0: Tu vois un gars complètement enfumé, il dit, bon, alors, je vais, enfin, il est avec sa clope au bec, il dit, bon, ben, alors voilà, je vais vous lire. Donc, moi, j'ai entendu Muriel Modelli, Francesco Pito,
1: oui.
0: Qui d'autre encore
1: Heptanfraction.
0: Oui. Ah, bah, ça ne me surprend pas.
1: J'ai dû lire aussi, je pense, Frédéric Martin.
0: Oui. Ah oui, tu m'avais parlé de Frédéric Martin.
1: Ouais, qui est une autrice que j'aime beaucoup.
0: Que tu aimes bien, qui est du Tarn-et-Garonne.
1: Qui est de la Haute-Garonne.
0: Oui.
1: Et qui est une amie, qui est une personne que j'estime énormément, pas seulement pour son travail d'écriture, mais aussi pour ses qualités humaines.
0: Mmh. Qui t'encourage dans ton écriture ?
1: Oui.
0: Ouais, je m'en doute.
1: Oui, oui.
0: Alors parlons-en de ton écriture. Donc il y a actuellement 3 recueils de parus, plus on va. Alors il y a déjà, je vous donne les titres. Hein. Poème écrit dans ma voiture. On va lui demander, bien sûr, s'il les a vraiment écrits dans sa voiture.
2: Et s'il conduisait en les écrivant.
0: Oui, bah, y a autre chose aussi.
1: Et en buvant.
0: Ouais. Et il a une machine à écrire dans sa voiture. Bon, on en reparle après de la machine à écrire, parce que c'est vraiment une belle histoire. Ensuite, donc, un mariage avec la nuit. Donc, des histoires qui ne se finissent pas toujours bien, n'est-ce pas ? Mes derniers jours, dont je n'ai pas pris connaissance encore. Hein,
1: oui.
0: Tu vas nous en parler. Et puis, il y avait autre chose encore. Donc, aux éditions La Culottée, une maison d'édition un peu underground aussi.
1: Oui, c'est complètement underground de façon assumée de la part de l'éditeur,
0: ouais.
1: Yannick Bourg, qui est quelqu'un qui a plusieurs casquettes, en fait, qui est passé par le roman noir, qui est passé par le journalisme d'investigation, qui a écrit des essais... sur des sujets aussi divers que l'affaire Outreau, la Sodexo, ou bien le nucléaire en France. Il a, quand il enquête sur quelque chose, il est très, il est à fond et
0: il creuse
1: vraiment bien son sujet. Et j'ai fait de la musique avec lui aussi pendant un certain nombre d'années. Donc,
0: parce que Al Denton est musicien aussi.
1: Un petit peu.
0: Un petit peu, il est très modeste. et il y a donc eu comment tu l'appelles, cette dernière édition chez La Culottée, qui est un condensé des 3 recueils ?
1: C'est une intégrale.
0: Une intégrale.
1: On va dire ça comme
0: mais j'ai vu que c'était un format plus grand, non ?
1: Non, c'est le même.
0: Ah, c'est le même format,
1: oui.
0: D'accord.
1: C'est le même, mais il est plus épais.
0: Ah, voilà, c'est ça. Donc, il y a une intégrale de cette trilogie. Est-ce que c'est une trilogie ?
1: Oui, je pense qu'on pourrait parler d'une sorte de... Moi, je l'appelle la trilogie de la nuit.
0: Oui.
1: Parce qu'il y a une... Il y a une grande plongée dans l'intériorité humaine qui n'est pas toujours lumineuse. La trilogie de la nuit.
0: Ok, trilogie de la nuit. Et il y a ensuite une édition à venir chez 21e saison édition.
1: Tout à fait.
0: Tu nous en parles ?
1: Oui, oui, oui. J'ai rencontré Isabelle Dugier il y a quelque temps à Toulouse. On s'est revus...
0: Parce que c'est une maison d'édition toulousaine.
1: Voilà, merci. Donc on s'est revus au Festival d'Auvillard et on s'est dit qu'on aimerait faire un truc ensemble. Et donc je suis rentré dans sa collection 8 pages, qui est une nouvelle série qu'elle fait paraître, où en fait il y a 8 pages de poésie et de dessin.
0: Okay.
1: Donc en fait on peut déplier complètement le livret. Pour faire apparaître le dessin au dos qu'on peut...
0: Voilà, le dessin que tu as réalisé.
1: Oui.
0: Bon, voilà. Donc là, on a fait un petit panorama d'Al Denton. Maintenant, on va creuser un peu. Hein, on va faire de l'investigation poétique.
1: Investigo.
0: Alors, je vais reprendre au début. Hein, c'est comment ça arrive, la poésie.

0: Et toi, on en a parlé. Ça fait longtemps que tu écris, tu nous
1: Oui,
0: racontes.
1: avec plaisir. J'ai commencé à écrire à l'âge de 7 ans. Donc on va revenir à l'histoire de la machine à écrire,
0: Voilà.
1: précisément, puisqu'on avait une assez ancienne machine à écrire à la maison que mon père avait. Et j'ai écrit mes premières histoires dessus, à l'âge de 7 ans, des histoires de science-fiction essentiellement. Pas encore de la poésie, c'est venu un petit peu plus tard, à l'adolescence. Et après, j'ai gardé un petit peu cette double activité de faire d'une part de la fiction et d'autre part de la poésie.
0: Oui, mais on en parlait tout à l'heure, hein. Il y a quand même un peu de poésie dans la fiction.
1: Exactement, c'est
0: Hein?
1: très juste,
0: C'est une
1: Isa.
0: manière de poétiser les choses et de les emporter ailleurs.
1: Oui.
0: Et puis quand tu es rentré dans la poésie, il y a cette histoire de bibliothèque familiale.
1: Oui, alors moi j'ai eu la chance d'avoir une grande bibliothèque familiale dans laquelle il y avait beaucoup de classiques. Il y avait aussi beaucoup de romans des années 80. Une fois que j'ai su lire, c'était une espèce d'immense porte vers la liberté et aussi la découverte de soi, puisqu'on se découvre dans l'écriture. On trouve des échos de choses qu'on vit, de choses qu'on ressent. Et le fait d'être si jeune, de pouvoir entrer en amitié avec des auteurs, en fait, de pouvoir entrer en partage avec des auteurs, même s'ils n'étaient pas dans la pièce, c'était une expérience forte.
0: Y en a qui t'ont marqué?
1: Plein. Mais
0: Comme ça, là, ce qui deviendrait.
1: alors, mes premières amours en poésie, c'était les classiques français, Baudelaire, Victor Hugo. Après, à l'adolescence, j'ai basculé vers René Char. Et puis un tout petit peu plus tard, notamment vers les poètes et les écrivains de romans de la Beat Generation.
0: Ouais. D'ailleurs, tout à l'heure,
1: Voilà.
0: tu as fait l'acquisition d'un Bukowski. Hein.
1: Absolument.
0: Ah, voilà, ok. Ça nous situe un peu avant d'écouter ses poèmes, bien sûr, hein, parce qu'on va en écouter un paquet, j'espère.
1: Oui, j'ai pris donc à la librairie de Saran, j'ai pris Pulp de Bukowski, qui est un livre que je n'avais pas jusqu'à présent. Et qui me fait penser un petit peu à la démarche qu'a faite Richard Brautigan avec Un privé à Babylone, c'est-à-dire que c'est un peu le polar de Bukowski, ou en tout cas son roman,
0: D'accord. Ah ben, tu me donnes envie de le lire.
1: son roman un peu noir avec une enquête, quoi, on va dire ça comme
0: Ouais,
1: ça.
0: oui, un privé à Babylone, c'est un livre qui m'a beaucoup
1: Oui,
0: marqué.
1: et pareillement.
0: Ouais, tout à fait. Et donc, un poète d'aujourd'hui, une poétesse d'aujourd'hui, tu en as comme ça qui te viennent à l'esprit? Qu'on a peut-être invité d'ailleurs, à savoir. Non, il m'a cité des noms tout à l'heure que je connaissais pas du tout. Hein. Bon, c'est bien, je peux continuer à vivre.
2: J'adore.
0: Ben oui, mais c'est vrai, regarde,
2: Mais
0: quand tu vois tout ce qu'il y a encore à découvrir, c'est
2: c'est une
0: merveilleux.
2: émission à durée illimitée.
0: Oui, c'est ça.
1: Mais c'est ce qui est merveilleux avec le livre et la littérature en général, c'est que finalement on n'a pas assez d'une vie pour tout lire. Et c'est pareil pour la musique aussi d'ailleurs, c'est pareil pour le cinéma. On peut explorer sans cesse et c'est bien de se dire quelque part qu'on n'est pas figé.
0: Oui, et qu'il y a
1: Que,
0: plein de belles surprises qui nous attendent.
1: exactement.
0: Hein? On ne peut pas
1: Et
0: parler que des déceptions ou de l'aspect sombre. Vous allez voir, hein, parce qu'il y a du sombre, hein, chez Hall. Et pourtant, il y a beaucoup de. Je ne sais pas, je dirais presque une sorte d'humour dans la provocation aussi.
1: Oui,
0: Hein?
1: je trouve important de rire de moi-même
0: Oui, ça se voit,
1: et
0: oui.
1: de pas trop me prendre au sérieux. Parce que qui dit sérieux dit gravité, dit aussi manque d'humilité par moment, et c'est un chemin que je veux pas prendre. Donc.
0: Oui, ce midi, on a évoqué, notamment en écriture, comme dans la vraie vie, ce côté dissimulation,
1: Oui.
0: ou se faire passer pour quelqu'un qu'on n'est pas. Et dans l'écriture de Hall, vous allez découvrir, oui, il y a quelque chose de très touchant, de très sincère aussi, hein, tu te caches pas derrière toi.
1: Non, j'essaye parce que j'estime que l'écriture est avant tout peut-être un lieu de vérité, c'est-à-dire que c'est une voie qu'on doit emprunter avec un maximum de sincérité. C'est ma conviction. Après, est-ce que tous les auteurs doivent le faire? Est-ce qu'ils le font effectivement? C'est une autre question. Mais en ce qui me concerne, par rapport à mon écriture et à ma langue, je pense qu'il y a une honnêteté qui doit être respectée. Mais c'est, voilà, c'est un peu...
0: Ça a été depuis le début, ça, dès que tu t'es mis à écrire de la poésie? Parce que comme on en parlait au départ, on imite, en tout cas, on cherche à faire comme, avec des rimes, en comptant le nombre de pieds.
1: C'est quelque chose que j'ai fait quand j'ai commencé à écrire un peu plus sérieusement à l'adolescence, où je faisais vraiment des sonnets, des choses avec des formes très figées. Et je me souviens d'ailleurs d'une anecdote assez marrante à ce sujet. C'est que quand j'étais en terminale, j'ai participé à un concours de poésie qui était ouvert aux lycéens. Et donc j'ai envoyé une poésie très très classique. Vraiment le truc... Il n'y avait pas plus classique, thème sur la mythologie grecque, sonnet, le nombre de pieds respectés, etc. Le truc vraiment au cordeau. Et à côté, j'ai eu envie de me découvrir et j'ai envoyé aussi une poésie libre.
0: Sous un autre nom?
1: Non, c'était toujours les deux propositions au jury.
0: D'accord, ok.
1: Et alors le jury, qui était composé de personnes à mon avis assez, assez rétrogrades, a primé mon poème classique et a jeté d'un geste de la main mon poème contemporain. Et donc...
0: Et ça a provoqué quelque chose en toi, ça?
1: Oui, je me suis dit, ils sont cons.
0: Finalement, tu préférais celui qui a été jeté?
1: Absolument. Oui. Parce que j'y avais mis quelque chose. À nouveau, on revient sur la question que tu me posais précédemment. Une notion de vérité. On était sur quelque chose d'authentique. Ça parlait de quelque chose que j'avais vécu. Et pour moi, c'était beaucoup plus... pas qualitatif, mais en tout cas beaucoup plus personnel, et ça me ressemblait plus.
0: Authentique.
1: Oui, voilà, je pense qu'on peut employer ce mot-là, oui.
0: Bon, allez, on vous fait découvrir l'écriture d'Al Danton.
3: Évidemment.
0: Allez, c'est parti. Alors, qu'est-ce que tu as choisi de nous lire des extraits des recueils, c'est
1: oui, ça oui, des extraits des recueils. Le premier poème s'appelle « Kyler Tetang ». On discutera des titres après, parce que c'est un sujet.
0: Oui, parce que je veux lire. Oui, tout à fait. Je le note pour ne pas l'oublier.
1: Il est extrait de mon premier recueil qui s'appelle « Poème écrit dans ma voiture ». Profonde la forêt. Profond le crépuscule. Profond le songe à creuser, la peau au canif. Et d'où le cri de nuit sur la terre profonde. Profonde peur de l'eau et des esprits de l'eau. Profond le bruit du caillou sur la roche creuse. Le caillou est lancé, il peuple le miroir. Profond les échos mus dans les frondaisons noires. Et profond le silence qui les suit pied à pied. Profonde la mémoire et le parler du sable. Profonde peur du cœur qui se voit au cercueil. Profond, le verbe part dans un cerceau de flammes, comme un enfant malade qui acquiesce à la nuit.
0: Merci beaucoup.
1: Merci.
0: Tu veux en lire un autre? Et on parle des titres après. T'en as beaucoup, c'est bon, on peut y aller. De toute façon, moi, j'étais libre. Hein,
1: oui. Ben, j'ai plein de choses. Ben, alors, pour rester sur le même recueil...
0: Oui, volontiers.
1: On va lire un que j'aime beaucoup, qui s'appelle « Une famille nucléaire ».
0: Ah oui, il y a une anecdote derrière tout ça. On en reparle.
1: On en parle après, si tu veux. Il n'y a aucun problème.
0: Ouais. Allez, c'est parti.
1: Alors, « Une famille nucléaire ». Quand les centrales pèteront, je te mettrai dans la bagnole. Avec le chien... et une canette de Grafenwalder pour l'espace entre le siège et le frein à main. On regardera les rapaces sur la route de Samarcande et on comptera les cadavres le long des villages où j'ai usé mon corps à travailler pour nous. On arrivera sur la place. On trouvera la cage du maire. Je lui pèterai les phalanges une à une sous le regard de sa femme et de son pauvre gosse. On sera heureux pour pas cher. On mettra le feu à Aldi. On confisquera la radio pour créer l'émission de nuit ultime qui parle de fuite et de percussions sous la surface, de volontés endolories, de rêves qui prennent l'eau grasse, de serpents dans le paradis. Notre voix prendra le bayou en otage. Quand les centrales pèteront, on n'aura plus rien aimé. À part nous et ce que le ciel nous renverra, comme à travers Un miroir obscurément fou. Un miroir obscurément fou.
0: Ouh, merci beaucoup. Alors, revenons déjà sur le premier, avec ce titre que tu peux nous rappeler. Parce qu'en fait, quand j'ai lu le premier recueil de Hall, poème écrit... on dit Hall ou Hall ?
1: Hall.
0: Poème écrit dans ma voiture, il y avait des titres étranges. Puis à un moment, je tombe sur un, je me dis « Ah, mais c'est des anagrammes peut-être ?» Puisque c'est le fameux qui s'appelle « Tu vas m'aider ?»
1: Écatle.
0: Écatle. Je me suis éclatée. Ah oui, d'accord. Ah, c'est peut-être un anagramme. Puis les autres, j'ai cherché, mais je n'ai rien trouvé. Et donc ce titre que tu as, le premier que tu as lu, le titre c'était...
1: Kyler Tétang.
0: Donc je le questionne à ce sujet et voici la réponse de ces titres.
1: En fait, à l'époque où j'ai commencé à écrire poèmes écrits dans ma voiture, qui est mon recueil le plus ancien et que j'ai commencé quand même il y a pas mal d'années en fait, avant qu'il soit publié, ouais. J'étais précisément dans ma voiture et j'ai trouvé dans la boîte à gants un recueil de poésie que je ne connaissais pas. Qui était un recueil de poésie mystique, donc de gens qui avaient partagé, on va dire, une certaine foi et qui écrivaient à partir de là. Bon, moi, j'étais pas très sensible en soi à la foi, à la mystique chrétienne, on va dire. Mais en fait, je trouvais l'idée intéressante de partir sur la piste des dieux. Mmh. Et donc, j'ai décidé d'écrire, de donner des titres de dieux oubliés aux poèmes de ce recueil. Alors, pas tous, mais... Il y en a plein avec des noms de dieux oubliés. Et donc, je suis allé puiser dans plein de mythologies différentes. Mmh. La Mongolie, l'Amérique du Sud.
0: Des dieux dont on ne parle jamais.
1: Voilà. Mmh. Donc, il y a Esegemalan comme dieu mongol. Il y a
0: Salim.
1: Oui. Et alors, celui-là, je l'ai écrit il y a très longtemps et je ne me souviens plus. Non, c'est honteux. Je suis désolé, c'est un scandale.
0: Aralès ?
1: Oui.
0: Aralès ?
1: Oui.
0: On dit ça,
1: Aralès ? Aralès, ouais.
0: Il y avait... c'est un dieu de... Tu sais plus non plus. En fait, ça fait longtemps qu'il écrit.
3: S'ils nous écoutent, on s'excuse auprès d'eux. Hein.
1: Alors, je suis scandaleux. Vous pouvez demander à être remboursé.
0: Non, je me... T'es Lipinu ?
1: Oui, ça, c'était un dieu d'Amérique du Sud, si je me souviens bien.
0: Oui, il y a des noms qui font très...
1: Ouais.
0: Aztèque ou des choses
1: oui,
0: comme ça.
1: Oui, comme Icatl, qui est le dieu du vent.
0: Ouroboros.
1: Oui, ça, c'est un... Alors, ça vient de différentes, on va dire, composantes, mais il y a un motif qui est resté dans la culture occidentale, qui est celui du serpent qui se mord la queue. Mm-hmm. On appelle ça un Ouroboros, en fait.
0: Ah oui, ok. Bon, donc, belle découverte de ces dieux dont j'ignorais l'existence. Et ensuite, sur le deuxième poème que tu as lu, Famille nucléaire, qui est quand même très puissant, il t'est arrivé quelque chose. Hein, donc, j'avais suivi ça parce que tu avais publié à propos d'une lecture que tu avais faite en public de
1: oui.
0: ce texte, Famille nucléaire.
1: Oui.
0: Et là, il s'est passé quoi ?
1: J'étais à Montauban, j'avais été fort gentiment invité par Patrick Lagarrigue de Passeuses et Passeurs de mots, qui par suite m'a convié au Festival d'Auvillard. Et en fait, j'étais en train de lire Une famille nucléaire, et au milieu vers la fin du poème, il y a un homme qui a fait irruption sur scène, qui m'a violemment prise à partie, en me disant que je faisais de l'incitation à la haine... que vouloir frapper le maire, c'était scandaleux, etc. Et donc, moi, j'ai eu bien du mal à lui expliquer qu'il y avait aussi une dose de fiction dans la poésie et que s'il l'avait écouté en entier, on voyait bien qu'on est dans un monde un peu post-apocalyptique. Voilà. Donc, ça a été un moment assez compliqué à gérer sur scène. Et puis, finalement, le staff l'a évacué. Et après, j'avais pas trop le cœur à lire, donc j'ai lu un ou deux poèmes et je suis parti.
3: C'est plutôt la réaction de cet homme qui a un rapport avec la haine.
1: Mais quelque part, oui. Parce qu'en plus, il est venu. J'étais pas tout seul, j'étais avec des musiciens. J'étais avec des gens qui faisaient. On était tous en impro et les musiciens faisaient des choses très très intéressantes et qui accompagnaient vraiment, qui étaient au service du texte. Et donc, j'ai regretté un peu de ne pas pouvoir prolonger ce moment, mais ça m'a un peu coupé les pattes quand même, quoi.
3: À un moment donné, il dit qu'il n'appelle la radio, j'ai rien dit, hein.
0: Oui, Merci Patrick. Tu aurais pu intervenir dans le studio, oui. Patrick.
1: Violemment.
0: À la suite de quoi tu as quand même pris une décision?
1: Oui, à la suite de ça, j'ai décidé qu'une famille nucléaire, je le lirai à chacune de mes interventions.
3: Ah ouais.
4: Excellent.
3: Ouais, super.
0: Parce que c'est quand même un peu comme l'histoire, on te vole un truc, ok, ben j'en mets deux fois plus.
1: Oui, exactement.
0: Voilà, c'est ça.
1: C'est comme l'histoire que tu m'as racontée avec tes chaises de jardin.
0: Ouais, c'est ça, ouais. Donc oui, famille nucléaire, hein, on est. Moi, je vous propose déjà de faire une pause musicale, d'écouter le premier choix. D'ailleurs, il y a beaucoup question de Dreams dans tes choix musicaux, hein, parce que les deux portent ce titre. True Dreams of Wichita, Saul Cohen.
1: Soul Coughing.
0: Ouais, non, mais moi, je suis une grosse nouille quand je dis les trucs.
1: Mais non.
0: Mais voilà, allez, il est gentil avec moi.
3: Tu le répètes pas alors?
0: Non, il le dira. Il le redira après. C'est parti.
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0: Nous sommes toujours en compagnie d'Al Denton, La poésie c'est jeudi. Ce choix, tu nous rappelles son titre et son auteur?
1: Oui. Alors le morceau s'appelle Two Dreams of Wichita,
0: ouais,
1: de Saul Coughing.
0: Oui, et pourquoi ce choix?
1: Alors ce choix, en partie déjà parce que ça va bien avec le second recueil. Le chanteur l'a écrit quand il s'est fait plaquer par sa copine.
0: Ah oui, parce que dans un mariage avec la nuit, on s'est beaucoup plaqué. Hein. Il y a plein de trucs qui ne marchent pas.
1: Hein. Ouais.
0: On y revient.
1: Et ensuite, parce que c'est un des premiers groupes que j'ai découvert par moi-même, en fait, quand je suis sorti de l'adolescence.
0: Ouais.
1: Souvent, en fait, on écoute ce qu'écoutent les copains.
0: Mmh.
1: Et on fonctionne un peu avec les mêmes références, etc. Mmh. Et puis un jour, j'ai eu envie d'aventure et je suis allé dans un magasin de disques, je pouvais écouter ce disque. Et donc, j'ai écouté quelques morceaux, je me suis dit, mais c'est absolument génial. Et donc, j'ai acheté un best-of de ce groupe.
0: Mmh. Qu'est-ce qui te plaît dans ce groupe? Il y a quoi? Parce que toi, tu es musicien, tu fais batteur.
1: Oui, la composition, elle est incroyable. Le batteur de ce groupe s'appelle Yubal Gabay.
0: Mmh.
1: Et il a à la fois recyclé des éléments de Led Zeppelin dans son jeu, mais aussi apporté une patte toute personnelle et très très talentueuse. C'est un batteur qui techniquement est très très bon. Ensuite, il y a Mike Dutti qui est au chant et à la guitare.
0: Mmh.
1: Et là où le groupe est quand même aussi original, c'est que c'est un contrebassiste et une personne au sample. Voilà, ils ont essentiellement évolué sur la scène américaine dans les années 90 et donc le sampleur était pas enfin en tout cas dans ce groupe là je trouve est utilisé de manière très organique,
0: ouais,
1: pour apporter une texture et vraiment quelque chose aux chansons, quoi.
0: Mm.
1: Donc c'est pour ça que j'aime beaucoup ce groupe.
0: Ça a dû pas être facile en même temps de faire des choix musicaux.
1: C'était très dur,
0: ouais,
1: parce que
0: quand il en faut que deux,
1: ouais. C'est ouais. Donc j'ai choisi, mais vous découvrirez tout à l'heure. J'ai choisi deux groupes qui m'ont beaucoup influencé.
0: Oui, il y en a un que j'aime. Celui-ci, je ne le connaissais pas, mais l'autre, le suivant, je le connais. J'aime beaucoup. J'étais ravie quand j'ai vu son nom.
1: Ah,
0: mais
1: super.
0: Après, j'aime, même si je ne connaissais pas ce titre. Et j'aime bien. C'est vrai que Patrick, on découvre pas mal de musique.
2: Ah oui, avec tes invités, évidemment.
0: Ouais.
2: Et on adore ça sur Radio Goto.
0: C'est oui,
2: faire
0: musique.
2: Découvrir.
0: Mais oui. Oui.
1: C'est merveilleux, la musique.
2: Est-ce que tu t'es renseigné sur leur influence? Est-ce qu'ils les citent peut-être ou pas?
1: Alors j'ai trouvé le problème, c'est que j'ai trouvé très peu de matériaux sur eux.
2: Ah ouais.
1: Je sais que dans le livret en fait de l'album que j'avais acheté, il y avait quelques notes du chanteur sur qu'est-ce qui s'était passé au moment où on a fait tel morceau. Et
2: ah
1: donc
2: ouais.
1: Il y a eu oui, on a piqué ce riff de batterie à Led Zeppelin, on a samplé des cartoons de la Warner pour donner telle ambiance à tel morceau. Donc j'ai quelques petits indices comme ça, mais j'ai pas de... Au niveau des influences, ça me semble très très vaste en même temps, parce que...
2: Mais moi, la sonorité m'a fait penser à Lou Reed, au Velvet Underground, en fait.
1: Oui, et en même temps, alors là, c'est vrai qu'on n'a que deux morceaux, mais sur d'autres morceaux, Saul Coughing a aussi un côté très rap par moment.
2: Ah ouais, ouais.
1: Voilà, avec une grosse contrebasse qui groove.
2: C'est à découvrir. Hein. Ils ont leur propre signature.
1: Oui, oui, ouais. Oui.
0: À diffuser encore sur Radio Coto.
2: Merci, Al Denton. Merci, Isabelle.
1: Merci.
0: Revenons à l'écriture tout de même. Moi, j'aimerais bien savoir, Al, comment tu écris? Ça se passe comment, l'écriture, pour toi? Il y a des moments précis, c'est n'importe quand. T'écris au stylo, sur la machine à écrire, sur l'ordinateur. Tu prends des notes. Enfin, comment ça se passe?
1: Alors, tout à la fois.
0: Ouais.
1: Parce que ça dépend de ce que j'ai sous la main.
0: Mmh.
1: Si je ne suis pas chez moi, donc je n'ai pas mon ordinateur, donc j'ai toujours un carnet de notes sur moi.
0: Okay.
1: Donc il m'arrive de composer sur carnet de notes.
0: Ouais.
1: Si j'ai une session d'écriture à la maison où j'ai vraiment le temps de me poser, je fais souvent directement sur ordinateur parce que je peux corriger plus facilement.
0: Oui, mais tu perds tout ce que tu as effacé. Tu t'entends pas, c'est ça?
1: Oui, c'est ça, j'ai plus rien dans le casque.
2: Ah. Tu changes de casque?
0: Allez, tiens, regarde, hop, excusez-nous, hein, nous sommes toujours là, mais parce que j'ai vu soudain, et là, c'est bon?
1: Oui, c'est parfait, merci.
0: Ah, revenu. Donc oui, sur l'ordinateur en direct, mais quand on efface, après on perd les mots qu'on avait.
1: Oui, mais je jette énormément de choses à la poubelle en fait.
0: Ah.
1: C'est pour un poème écrit, j'en ai 7 ou 8 qui sont effacés, que je garde pas.
0: Tu les gardes même pas pour retravailler ?
1: Non.
0: Qu'est-ce qui te décide d'un seul coup de dire j'efface tout ?
1: Quand c'est mauvais, c'est mauvais.
0: Ah ouais, c'est ça.
1: J'ai pas la prétention d'être le meilleur poète du monde, mais je sais reconnaître quand je me trompe.
0: Et quand il y a un truc qui va pas.
1: Oui, quand il y a un truc qui colle pas, que ce soit dans le rythme, serait-ce que dans l'intention, en fait.
0: Oui.
1: Parce qu'un poème, c'est aussi une intention, c'est quelque chose, c'est un message qu'on adresse au monde. Comme dirait Osamu Dazai, c'est quasiment une demande d'affection, finalement. Mmh. Et si cette demande d'affection, elle n'est pas suffisamment sincère ou bien motivée, ben je préfère la mettre de côté.
0: Tu la supprimes.
1: Oui.
0: Mais parce que c'est vrai que tu as une écriture musicale, rythmée.
1: Merci.
0: Hein? Oui, bah,
1: c'est un compliment pour moi.
0: Oh, super. Ah, mais la première fois que j'ai ouvert poème écrit dans ma voiture, c'est quelque chose qui se voit très vite. Enfin, s'il y a quelque chose de fluide. Hein, parce que c'est ça aussi quand on écrit. Si à un moment c'est plus fluide, ça peut donner aussi des signaux d'alerte.
1: Oui, et puis tous les...
0: J'écris des poèmes pourris aussi, il y a un titre comme ça.
1: Oui, hein? J'écris que des poèmes pourris.
0: Alors tu nous en lis tes poèmes pourris, Altenton. Alors on découvre un peu un mariage avec la nuit, parce qu'il a... C'est vrai que moi je me suis questionnée, je me suis dit, bon, alors dis donc, il a transité ce garçon, il est allé, il a rencontré celle-ci, puis celle-ci, mais ça s'est pas bien passé, enfin bon, il y a eu pas mal de choses, hein. Je vais pas citer les prénoms, mais bon, c'est la vie, quoi.
1: La vie.
0: Ouais, et donc, je me suis dit, mais en fait, c'est quoi ? C'est des regrets ? C'est quoi ?
1: Des regrets, peut-être par moment, mais c'est un panorama, pardon.
0: Oui.
1: C'est-à-dire que quand je me suis penché sur ce recueil, il n'y avait que des sortes de chants d'amour qui me venaient à l'esprit et à la bouche. Mmh. Et du coup, j'ai décidé de leur consacrer ce recueil, de laisser ces chants s'imprimer et quelque chose est passé à travers moi qui n'était peut-être même pas de moi complètement. C'est comme si j'avais canalisé autre chose, donc j'ai laissé faire et...
0: Et en avant.
1: Et en avant.
0: Alors on découvre.
1: Oui, alors on va être sur du un peu trash, hein, j'espère que ça...
0: Bon, mais fermez les oreilles des moins de combien.
1: Sortez les enfants de la pièce.
0: Sortez les enfants de la pièce.
1: Alors,
0: c'est parti.
1: Le poème s'appelle « Depuis que tu existes, je ne passe plus à la caisse automatique ».
0: Ok.
1: Tu as des yeux amandes noires, les cheveux retenus en queue. Ma vie, c'est whisky et brouillard. Tu le sais au vu du caddie. Quand les boutiques auront ces bornes à décoder les alcooliques, je renoncerai à la 8-6. Je prendrai plus la peine d'entrer. Notre non-histoire, je la romance dans ma tête. Ton magasin en bord de route, et moi le cow-boy de la nuit, qui fait la fête, mais tout seul, et puis ça finit en branlette. Il y a autre chose en moi qui aimerait tout arrêter. Enfiler un homme de courage et te parler. La vie, c'est comme un jeu de rôle, mais on peut pas booster la stat charisme. Et moi, je suis pris dans mes schismes, de toute façon. Aujourd'hui, je la prends, la mort dans l'âme. C'est ton dernier jour à la caisse, avant mutation à Paname. Je plonge mes yeux dans tes yeux, parce que ma gorge est desséchée. Et tu me fixes comme un dieu, et tu rougis.
0: Merci.
2: C'est pas si trash que ça.
0: À part la branlette.
2: Une branlette, c'est pas trash quand même.
0: Ça va, ouais. Moi je trouve aussi. Hein.
1: Moi j'ai plus trash en fait, c'est pour ça.
0: Ouais, non, mais préfère.
1: Ça va crescendo en fait. Je préfère prévenir l'auditeur, comme ça il prend ses dispositions. Il se fait une verveine tranquille, il se pose. Il est pas. Voilà.
0: Mais oui, alors c'est vrai que chez Al, il y a une grande sensibilité. Enfin, je trouve des moments vraiment très touchants. Et puis d'un seul coup, boum, c'est. Enfin, c'est pas l'explosion nucléaire, mais quand même, à des moments, tu y vas. Hein. Enfin, je pense à Marie-Ségolène.
1: Oui.
0: Hein ?
1: Ouais, c'est pas le truc dont je suis le plus fier.
0: Ouais. Bon, en même temps, ça te fait du bien, non, d'écrire ça ?
1: Oui. Oui, oui, parce que...
0: D'écrire ça, c'est pas correct, comme je l'ai dit, mais d'écrire... sur des sujets. Il y a des fois dans la vie, on n'est pas très fier, et même des choses dont, qu'on écrit dont on n'est pas très fier, et pourtant on le fait.
1: Oui, mais je pense que ça participe de cette exigence de vérité. Et, oui. Et ce poème s'est imposé à moi comme, comme les autres du recueil. Mmh. Et je me suis dit, ben, même si c'est un moment de ma vie où, dont je ne suis pas extrêmement fier, je vais l'écrire.
0: Oui,
1: et
0: j'y, voilà, vais.
1: J'y vais.
0: Oui, ce côté sincère chez toi.
2: C'est une belle écriture, mais il est simple de compréhension, je trouve, le dernier texte que tu as écrit.
1: Merci.
2: Non, non, mais c'est vrai. Hein.
1: Merci.
2: Cette histoire, on la comprend, quoi. Mm. Je sais pas, Valérie.
3: Oui, oui, oui, tout à fait. On voit, il y a beaucoup d'images qui viennent. Et
0: ah oui, on ne vous l'a pas dit à Valérie dans le studio.
2: Si,
0: on
2: tu l'as dit.
3: Si, on l'a salué à l'autre début.
0: Ah, bah mince, moi, je ne l'ai pas fait en plus. Oh là là, quelle vilaine.
3: Aucun problème, ouf, j'écoute.
0: Ah bah,
3: et c'est passionnant. Moi, j'entends quand même l'histoire de la machine à écrire dans la voiture. Ah. Parce qu'on est passé outre tout à l'heure.
1: Oui, en fait...
0: c'est vraiment, on comptait y revenir, t'inquiète pas.
1: Mon père m'a fait la surprise il y a quelques années, la machine à écrire de mon enfance, il l'avait gardée. Et donc, il l'a nettoyée, il me l'a donnée. Bon, le seul problème, c'est que j'ai plus de ruban, je peux plus la faire fonctionner. Maintenant, ça se fabrique quasiment plus, donc c'est super dur à trouver. Mais
0: j'ai
1: du coup,
0: le cas aussi, j'en ai une comme ça, mais j'ai pas le ruban. Et donc, t'as plus de place ?
1: Non, et j'habite un petit appart, donc j'ai pas eu la place de mettre la machine à écrire, donc un voyage avec moi tout le temps.
0: Alors, en fait, son coffre, c'est un placard.
2: Isabelle, si tu permets, parce que j'ai une question qui me trotte depuis le début de l'émission.
1: Ah, oui.
2: Justement, par cette histoire de machine à écrire, on revient à tes 7 ans.
1: Oui.
2: Donc, tu as envie d'écrire, mais est-ce que la machine, est-ce que l'objet t'a incité un peu ? Est-ce qu'il y a un lien ?
1: Oui, absolument. Parce que, en fait, je trouvais du haut de mes 7 ans que l'objet était magnifique. C'est un objet avec une mécanique très fine, avec quelque chose d'incroyablement pensé. Et en même temps, même s'il me fallait appuyer fort sur les touches pour pouvoir imprimer une lettre sur le papier, j'étais extrêmement content parce que ça me donnait la sensation de fabriquer le livre en même temps, en fait.
2: Ouais.
1: Du coup, quand j'avais fini une histoire, je faisais une petite couverture et il était prêt. Grosso modo, c'était ça qui se jouait, quoi. Donc pour moi, c'était... je me sentais comme Gutenberg qui invente l'imprimerie, quoi.
3: Il y a quelque chose de musical quand on frappe sur les touches.
1: Oui, absolument.
0: C'est ça qui t'a incité à jouer de la batterie ?
1: C'est beaucoup... c'est beaucoup plus bête que ça. Quand j'avais 18 ans, en fait, un copain que j'avais pas trop vu pendant plusieurs années est venu sonner chez ma mère. Et donc je lui ai ouvert, il me dit « Je monte un groupe de punk, est-ce que tu veux jouer avec nous ?» Et je lui ai dit « Ouais, mais moi je sais pas jouer. » Il me dit « On n'a pas de batteur. » J'ai dit « Bon, mais ok, je prends la batterie. » Et donc c'était catastrophique au début, c'était vraiment... parce que j'ai pas pris de cours, je suis parti de zéro.
0: Ouais.
1: Et en fait, peu à peu, en écoutant des disques
0: en
1: boucle...
0: C'est fort quand même, ça, dis donc. T'as pas pris de cours, rien du tout ?
1: Ouais. Non, aucun. Non, mais ce qui explique aussi que mon niveau soit moyen encore à l'heure actuelle, c'est que j'ai jamais franchi ce cap-là. Donc, j'ai fait un peu de guitare aussi par la suite. Là, j'ai pris un an de cours, j'ai été très mauvais. Mais la batterie, c'est resté. Et donc là, je remonte mon groupe au mois d'octobre.
0: Ok.
1: Et donc on va
0: toujours.
1: Non, plus il y a des morceaux plus cool, il y a des morceaux très rock qui envoient, mais il y a aussi des ballades posées où je joue au ballet, où je joue avec où c'est moins percussif, quoi, on va dire. Donc peut-être qu'en vieillissant, je m'assouplis, je m'intéresse à des choses plus douces.
0: Eh, savoir, t'es encore jeune, hein. Et justement, reparlons du rythme au niveau de l'écriture. Comment ça se passe pour toi ? Tu vois, cette histoire de rythme dans l'écriture, ça devient tout seul, c'est...
1: Oui, en général, j'ai les...
0: Ou tu le cherches ?
1: Non, je le cherche pas, en fait. C'est-à-dire que si les premiers vers me semblent sonner correctement et avoir une justesse dans la diction, je me les répète, par contre, je les dis à voix haute tout seul. Et s'ils me semblent collés, à partir de là, je continue le poème. Donc, on va dire que c'est les phrases initiales qui vont dessiner le squelette de tout le reste.
0: Oui. Et ensuite, tu déroules et à chaque fois, tu relis à voix haute.
1: Oui.
0: Hein, tu y reviens.
1: Oui, j'y reviens beaucoup. Je passe plusieurs couches avant que le poème soit considéré terminé.
0: Et tu écris en musique ou sans ?
1: Plutôt sans. C'est-à-dire que la musique va me perturber dans le sens où je vais avoir tendance à me caler sur le rythme de la chanson que j'écoute.
0: Mmh. Donc, mais ça peut avoir des avantages et des inconvénients.
1: Oui, oui, oui, tout à fait, mais je préfère, être en territoire vierge.
0: Et alors là, tu disais, hein, quand tu as parlé de cette lecture à Montauban, que tu étais avec des musiciens, c'était ta première lecture musicale, ça ?
1: Absolument.
0: Et alors, tu as trouvé ça comment ?
1: J'ai trouvé ça génial.
0: Tu vas recommencer ?
1: Ah, si je rencontre des musiciens qui veulent bien ou qui sont disponibles, etc., oui, je le ferai avec grand plaisir.
0: C'est quelque chose qui te plairait ?
1: Oui. Oui, oui, parce que... eux, moi je propose des textes et puis eux ils ont la liberté de proposer le paysage sonore dont ils ont envie en fait. Et du coup eux aussi ils ont leur espace de création, de liberté, etc. Et on fait quelque chose ensemble. C'est pas juste des gens qui accompagnent un poète en fait, c'est un ensemble dans lequel, comme dans un groupe de musique par exemple, on n'a pas que le chanteur, même si souvent c'est celui qu'on voit le plus à la télé, si c'est celui qui répond aux questions des journalistes, etc.
0: Bah, mais c'est un groupe.
1: Mais c'est un groupe. Mmh. S'il n'y a pas le bassiste, s'il n'y a pas le batteur, ça ne marche pas. Quoi. Mmh. Et du coup, moi, ça, de réciter avec des musiciens, ça m'a donné ce sentiment-là aussi que j'étais une pièce de l'ensemble, mais que je n'étais pas forcément plus important. Et du coup, le fait que... et cet espace, puisque c'était en impro, de créer...
0: Mais alors en impro, c'est-à-dire, eux, ont lu ton texte d'abord ?
1: Non,
0: pas du tout.
1: Je pense qu'ils n'avaient aucun élément.
0: Eux, ils ont commencé à jouer et toi, t'es parti sur ce que tu voulais au final, hein, c'est ça ?
1: Oui, oui. Oui, parce qu'on a eu, 3 minutes de balance. Ça a été hyper... là, c'est tu montes et tu y vas, quoi.
0: Mais c'est des superbes expériences. Oui. Hein. Bah, j'espère que tu recommenceras, puis je viendrai t'écouter.
1: Super.
0: Alors, on en découvre un autre du mariage avec la nuit, ou tu as envie de nous lire autre chose ? C'est comme tu veux. Parce qu'on a aussi mes derniers jours.
1: Oui.
0: Alors, mes derniers jours, c'est vraiment tes derniers jours ?
1: En fait, il y a quelques années, j'ai été très, très influencé par un recueil de nouvelles d'Osamu Dazai qui s'appelle Mes dernières années. Mm-hmm. Et il faut savoir que c'était un écrivain très, qui souffrait de dépression, qui avait des problèmes d'alcool, etc., qui était quand même dans une forme de dépérissement, quoi. Mmh. Et donc il a écrit ce recueil, finalement c'était le début de son œuvre, quoi. C'était pas ses derniers jours, c'était le début d'autre chose.
0: Donc là c'est ça un peu,
1: c'est un peu ça,
0: c'est un peu le début d'autre chose. Oui parce que là tu vas vers quoi, on en reparle après justement au niveau des projets d'écriture.
1: Oui, bien sûr.
0: Donc on découvre autre chose. Okay. Dal Denton, on va en découvrir encore, hein, parce qu'il y en a pas assez, hein. On a entendu combien ?
3: Trois.
0: Oh.
1: Ah mais non, il est là.
0: Il est là. C'est lequel ?
1: C'est un poème qui s'appelle Taxi.
0: Allez, il sort d'où celui-ci ?
1: Du recueil Mes derniers jours.
0: Allez, c'est parfait.
1: Si j'étais un taxi de nuit, on pourrait battre la campagne. On nous prendrait pas pour des fous. On nous prendrait pour des montagnes. Perdues dans l'obscurité. De la ville et de ses venelles, du brouillard et du pelage roux, de l'automne sur les chapelles. Je t'invite le lanternon, pour le cas où je te verrai, avec ta veste à capuchon. Si j'étais un taxi de nuit, il y aurait Saint Thomas en disque de fond, un disque qui tourne pour pas un rond, on pourrait faire marche arrière. Si j'étais un taxi de nuit, tu paierais pas les jours de pluie, tu aurais droit à autant de bagages que de formes dans les nuages. Tu me demanderais des rues qui n'existent même pas sur cette terre. Comme ça, on aurait l'univers entier à traverser. Je t'invite le lanternon pour le cas où je te verrai avec au dos ton baluchon. Tu ne me parlerais pas comme pour m'autoriser à te lire, à murmurer ta vie tout bas et j'aurais rien à y redire. Mine de rien, le compteur tourne et tu ne te réveillerais pas. Je pourrais pas voir ton visage, caché du reste du rétro par ton bras. Je t'invite le lanternon, pour le cas où je te verrais, en train d'enjamber un balcon. Si j'étais un taxi de nuit, on aurait l'orage pour idole, et les parasols qui s'envolent, et l'eau qui inonde les vitres, et on aurait voix au chapitre, parce qu'on n'aurait que le silence, celui qui provient de l'enfance, celui des profondeurs marines, là où la vérité est bruine. Oui, si j'étais un vrai taxi, j'inventerais un nouveau globe à arpenter, avant d'être attrapé par l'aube, et puis de nous faire avaler.
0: Merci beaucoup.
1: Merci.
0: Patrick ?
2: Oui, pardon.
0: Ça va ?
2: Oui, ça va.
0: Alors, ces trois recueils, ils arrivent comment ? Dans quel ordre ? Dans quel mouvement ?
1: Dans un mouvement qui est pas forcément évident à cerner. C'est-à-dire que Poème écrit dans ma voiture, c'est un recueil qui a été essentiellement donc composé dans ma voiture sur mes pauses déjeuner. Et il y a 13 ans de ça, pour la plupart des poèmes, donc ils sont assez anciens. Tandis qu'Un mariage avec la nuit et Mes derniers jours, je l'ai écrit entre l'an dernier et 2026. Quoi.
0: Ah oui, d'accord.
1: Voilà. Okay. Donc la temporalité n'est pas du tout la même. Mmh. Et concernant les deux recueils les plus récents, en fait, ils ont été écrits aussi dans une phase un peu noire.
0: Un peu down.
1: Oui, mmh. Un peu down, ouais.
0: En même temps, il fallait bien que ça sorte.
1: Ben, c'est ça.
0: C'est bien que ce soit sorti comme ça.
1: Exactement.
0: Dans une maison d'édition.
1: Oui.
0: Hein ? On écoute ton deuxième choix musical.
1: C'est parti.
0: Qui parle encore de dream. Hein ? C'est You're Still in a Dream.
1: Yes.
0: By My Bloody Valentine.

0: Nous venons d'écouter le deuxième choix musical de Al Denton, toujours en notre compagnie. You're Still in a Dream, My Bloody Valentine. Pourquoi ce choix, Al?
1: Parce que c'est probablement l'un de mes groupes préférés.
0: Ah ouais.
1: Et que ce morceau en particulier est un morceau vers lequel je reviens très souvent. Alors la raison, elle en est relativement simple, c'est-à-dire qu'il y a... Bon, My Bloody Valentine était encore actif il y a quelques temps. Je ne sais plus s'ils le sont toujours, je n'ai pas regardé. Mais grosso modo, dans les années 90, ils ont eu un gros album qui s'appelait Loveless, qui est celui que vraiment tous les fans adorent, parce qu'il a vraiment créé un séisme sur la scène shoegaze au Royaume-Uni. Et par contre, on connaît souvent moins l'album qui a précédé, qui s'appelle Isn't Anything, d'où est tirée cette chanson. Et Isn't Anything, en fait, est un poil plus accessible. C'est-à-dire que, bon, il y a toujours des grosses guitares, des couches de guitares et des voix un peu en arrière qui sont soit un peu angéliques, soit un peu brouillées, etc. Mais je trouve qu'il a un peu plus le format chanson. Et du coup, à écouter, il est un peu plus accessible. Et c'est pourquoi j'ai choisi un morceau de cet album-là plutôt que de Loveless.
0: Ok, et le Dream dans les deux titres,
1: ça... J'ai pas fait exprès.
0: C'est un hasard,
1: mais...
0: Si je te pose la question du rêve, quelle part chez toi a le rêve ?
1: Une part très importante. Je suis un très grand lecteur du livre des samouraïs japonais qui s'appelle Agakure, dans lequel il est dit que... Il est parfois bon de considérer que ce monde n'est qu'un rêve, parce que la philosophie qui sous-tend l'ouvrage, qui sous-tend aussi la morale des bushi pendant le Japon médiéval, elle est souvent que tout finit par disparaître.
0: Et que on a tendance à l'oublier.
1: Oui. Et que du coup, plutôt que s'agripper et s'attacher et souffrir, finalement, il vaut mieux considérer que tout ça n'est qu'un rêve, et qu'une traversée. Et à côté de ça aussi, de façon peut-être plus prosaïque, je passe beaucoup de temps à rêver. Je rêve énormément la nuit.
0: Ouais. Tu te souviens de tes rêves ?
1: Oui.
0: Tu as des rêves éveillés aussi, j'imagine.
1: Ça m'est arrivé.
0: Ouais, ça ne m'étonne pas. Puis j'ai oublié de vous dire que Al a aussi écrit un roman qui s'appelle « Décoller les poumons » qui est sorti il y a 13 ans.
1: Oui, tout à fait, aux éditions La Matière Noire.
0: Ouais, une fiction.
1: Oui.
0: C'est ça. Et il y en a un deuxième là qui est...
1: Alors, je viens il y a quelques mois d'achever la rédaction d'un roman qui s'appelle Solstice et qui pour l'instant n'a pas trouvé d'éditeur.
0: Toujours fiction ?
1: Oui, et même encore plus que Décoller les poumons où il y avait des traces d'autofiction.
0: Alors que là, pas du tout.
1: Alors que là, non, j'ai pris vraiment des personnages que j'ai essayé de creuser. Voilà, je suis sorti un peu de moi, c'était très bien aussi.
0: Et il y a une part de rêve dans...
1: Oui, dans Solstice, il y a une grande part de rêve, en fait. Avec des influences très, très différentes.
0: Lesquelles, par exemple ?
1: L'auteur roumain Mircea Cărtărescu, qui a écrit notamment un roman qui a été extrêmement fondateur pour moi, qui s'appelle Orbitor, qui a été retraduit récemment, parce qu'en fait, c'est une trilogie dans laquelle revient le motif du papillon constamment. Et la nouvelle traduction, en fait, s'appelle L'aile droite, L'aile gauche. Voilà, ils ont nommé la nouvelle trilogie avec les différentes parties du papillon, en fait. Et donc, dans ce roman, l'auteur, on voit qu'il y a des morceaux de lui et qu'il y a aussi de la fiction, mais il glisse à tout moment dans une sorte de Bucarest imaginaire dans lequel se déploie... des cages d'ascenseur rouillées, des papillons justement dans ces cages d'ascenseur, etc. Donc avec un imaginaire très riche et un langage très très riche. Et donc voilà, c'est un auteur que j'aime beaucoup et qui m'a influencé. D'ailleurs, la phrase qui est au début de Solstice est une phrase de Mircea Cărtărescu.
0: Tu la connais par cœur ?
1: Non, parce qu'elle est, elle est trop...
0: Elle est trop longue.
1: C'est un paragraphe, en fait.
0: D'accord.
1: C'est un paragraphe, en fait, où il explique que...
0: J'ai essayé, mais bon.
1: Non. je ne l'ai pas mémorisé en entier.
0: Tu nous cites comme ça des phrases, des choses qui t'ont beaucoup marqué. On voit que tu es un grand lecteur. quand on te lit, on voit aussi que tu as quand même, il y a plein de mots. Enfin, c'est très foisonnant, je trouve, en termes de vocabulaire.
1: Mais j'ai toujours aimé la langue, en fait. Je pense qu'à partir du moment où j'ai appris à lire et à écrire, le monde a changé pour moi. J'ai trouvé un nouveau rapport aux choses. Parce que finalement, le langage, c'est un moyen de s'approprier le réel. On est tous des êtres au monde, mais en fait, sans le médium du langage, déjà, on pourrait difficilement interagir entre nous. Et j'ai tendance à penser que nommer, c'est comprendre aussi, en tout cas en partie.
0: Merci. Tu nous en lis encore ?
1: Oui. Alors,
0: Dans la foulée, un ou deux. Allez. Alors, à quoi tu pensais, alors ? Encore un de mes derniers jours.
1: Un de mes derniers jours et peut-être un d'un mariage avec la nuit, parce que j'ai parlé de trash tout à l'heure et puis il n'y a pas eu de trash.
2: Et Patrick était déçu.
1: Et puis on m'a dit c'est un scandale.
0: Alors, des fois, ça, c'est foisonnant. Ça fait deux fois que je le dis, mais ce n'est pas pour rien. Donc on repart sur, sur un mariage avec la nuit.
1: Et après, j'en lirai un de, si vous voulez, de mes derniers jours.
0: Ouais. Et puis après, tu nous feras découvrir aussi un qui sera dans le livret de la 21e saison ou pas ?
1: Si nous avons le temps, avec plaisir.
0: Allez, ouais, on va voir, on va s'arranger, on va étirer les murs.
1: Ok, ce poème s'appelle « Fucking and Punching ». Elvis Costello le chantait. Tu penses être un invité. Au mieux, tu es un touriste qui met son nez dans les recoins de ma vie ténébreuse. Deux semaines plus tôt, j'avais été dans un boui-boui, acheté 20 euros d'herbe heureuse. Et moi, je repense à Carla. J'ai toujours son odeur sur moi. Elle m'a reçu à 22 heures, j'avais apporté un blanc sec. Un escort boy dans la cuisine vomissait. J'ai retrouvé un corps de femme et j'y ai mis toute ma flamme, mais ça n'a pas suffi. Quand elle m'a mis sur le dos, je lui ai dit « colle-moi des tartes ». Et puis elle s'est exécutée. Et puis j'ai dit, je veux un coup de poing. Et puis elle a refusé. Dans les catacombes de mon âme, il y a un enfant qui sommeille, qui rêve de terre vermeille et qui sera jamais nourri. Et moi, je repense à Carla. J'ai toujours son odeur sur moi. Tenir ses cheveux ondulés, sentir son corps de femme réelle. Moi qui ne vis que pour l'idéal, ça m'a aidé. On s'est posé pour prendre un verre. Et on a discuté. Elle m'a offert une clope. Il y avait 5 chats dans l'appart qui me tournaient autour de ma vie interlope. L'escort boy a émergé, type beau gosse un peu musclé, mais les yeux sacrément creusés. Le frère devait arriver, alors j'ai repris ma caisse. Et moi, je repense à Carla. J'ai toujours son odeur sur moi. Tenir ses cheveux ondulés, sentir son corps de femme réelle. Moi qui ne vis que pour l'idéal, ça m'a aidé.
0: Merci.
2: Magnifique.
1: Merci Patrick, merci.
2: Mais pas trash.
0: Mais non, c'est pas,
2: c'est
0: trash.
2: C'est non, mais franchement,
1: je sais pas,
0: c'est... Ah, t'en as des plus trash, hein. Oui, hein, mais bon. Faut acheter ses recueils.
2: Oui, oui, oui. Non, mais c'est tellement bien écrit. Enfin, c'est incroyable. Hein.
3: Et puis ça procède par image sonore.
2: Ouais, ouais, ouais,
3: ouais. Ouais, merci.
1: Mais merci à vous. Écoutez.
0: Ouais, bah, avec plaisir. Merci à toi de mettre tout cela à nos oreilles.
2: Mais oui. D'ailleurs, dans tes rêves, c'était de participer à l'émission La Poésie aussi.
1: Mais
2: l'as pas dit, mais
1: non, mais honnêtement, quand j'ai su que je pouvais venir, j'étais trop content. C'est ma première radio en tant que poète. Et donc voilà, j'étais juste très heureux et je suis ravi parce que l'émission est vraiment cool, le cadre est vraiment chouette, tout le monde est gentil, donc c'est
0: Ouais, t'as vu ce studio en pleine campagne.
1: Ah non, mais on est très bien ici. On est très bien, on pourrait parler des heures en fait.
2: Oui.
0: Ah oui, complètement.
2: Tu as le droit de nous kidnapper.
1: Je vais confisquer la radio.
0: Allez, kidnappe-nous encore avec un texte.
1: Alors le prochain texte s'appelle Valium Days et il est tiré de mes derniers jours. Je me revois papillon dans le pavillon des alcooliques,

0: tu attends les prochains cachets. Tu sais que tu vas être temple ou bien sablier. Je revois que ça, les draps froissés, mon corps dénu dans ma paillasse, la nuit noire et le vent qui brasse tous mes vieux rêves éculés. On n'est rien dans le temps qui passe, on est à peine du gibier dans les doigts d'un dieu oublié. La seule chose qui nous sauvera se trouve dans l'autre vie, de l'autre côté du fleuve. Rien ne sert de courir pourtant. Hop. Ah, j'ai une petite erreur dans mes fiches.
1: Et voilà, je suis... Pourtant, je vous tiens la dernière phrase.
0: Voilà, je suis désolé. La vérité sera dernière, elle n'est juste pas faite pour être cueillie maintenant.
1: Rien ne sert de courir pourtant. Merci, Val.
0: Merci à vous.
1: Alors, quels sont les projets d'écriture maintenant, puisque le roman est terminé, les trois recueils sont édités? Une autre édition est en cours avec...
0: À la 21e saison.
1: À la 21e saison.
0: Alors, j'ai commencé quelque chose qui sera au choix une longue nouvelle ou un court roman. Souvent, on emploie le terme de novella pour désigner ce format-là.
1: C'est un format de combien de pages, ce genre de format?
0: Pour l'instant, j'aurais du mal à le dire, mais c'est... C'est un format longue nouvelle, par exemple, on va dire, pour parler en pages, mettons 80 pages.
1: Oui, voilà, c'était pour avoir une idée.
0: Ouais. Okay. Mettons 80 pages.
1: Oui, donc c'est une longue nouvelle quand même.
0: Oui.
1: Ouais.
0: Et donc ça, j'ai commencé à m'y attaquer, mais je pense qu'il va me falloir du temps, de la disponibilité d'esprit. Et voilà, donc c'est un peu en jachère. J'espère faire publier le second roman et je commence à avoir un certain nombre de poèmes qui sont pas mis en recueil, donc il y aura peut-être peut-être un nouveau recueil, voilà, pour dire que c'était pas mes derniers jours.
1: Mais surtout que voilà, il y a des choses un peu down dans je pense à ce notamment un mariage avec la nuit, même si dans les poèmes écrits dans ma voiture aussi, pourtant t'es pas du tout comme ça, toi. Enfin, je sais pas, je passe une journée avec toi, j'ai pas du tout affaire à un mec d'arme. C'est cette part sombre qu'il y a en chacun de nous.
0: C'est la part sombre qu'il y a en chacun de nous. Après, moi, je recherche pas de l'attention en disant ça, mais je souffre de dépression depuis plus de 25 ans. Et donc, y a des moments où ça va pas. Et dans ces cas-là, je préfère me retrancher chez moi.
1: Écrire,
0: penser mes blessures. Et ouais. Après, je peux revenir vers le monde et avancer.
1: Ouais. Et l'écriture te tient.
0: Oui.
1: Ouais.
2: Ça se sent dans ce dernier point.
0: Merci.
1: Merci beaucoup. Alors, il y a un truc que je ne vous ai pas dit. Donc, vous avez pu remarquer que Al lit beaucoup, qu'il a une culture littéraire importante. Parce qu'en fait, il est libraire aussi.
3: Ah ouais,
0: voilà, les termes sont dits.
1: Ouais, je ne l'avais pas dit, mais je trouve que c'est bien de le dire parce que ça vient rajouter quelque chose encore, c'est-à-dire sur la diversité de ce que tu peux lire, de tout ce dont tu te nourris aussi. Est-ce que ça participe à ton écriture, tout ça?
0: Bien sûr, parce que pour deux raisons. La première, qui est très simple, c'est que quand on travaille en librairie, on a une immense bibliothèque à disposition. C'est un truc de fou.
1: Ah bah.
0: Et quand on sait que ce qu'on n'a pas, on peut se le commander. Enfin voilà, il y a quand même. C'est comme être un enfant qui découvre un trésor, quoi. C'est quelque chose de très. Et il y a autre chose qui est plus propre au métier, qui est la transmission, c'est-à-dire qu'il y a ce moment où on va accompagner les clients vers de nouvelles lectures. Et ça, c'est un aspect du métier qui est vraiment chouette parce qu'il nous oblige à mettre à jour nos connaissances. C'est-à-dire, on s'aperçoit des fois dans le conseil auprès du client que il y avait des aspects du livre qu'on avait ignorés, qu'on n'avait pas perçus encore. Ça enrichit en fait, le conseil enrichit notre propre lecture. Et donc oui, mon métier bien sûr contribue à ce que j'écris, tout à fait.
1: Donc voilà, c'était une des dernières révélations de cette émission, n'est-ce pas?
0: Une émission pleine de révélations.

0: De la poésie trash qui est pas trash.
1: Non, après, on oublie des trucs parce que c'est vrai qu'il y avait. Merci Valérie de l'avoir reparlé de la machine à écrire dans la voiture. Parce que c'est vrai, quand tu m'as dit j'ai une machine à écrire dans ma voiture, j'ai trouvé ça.
2: Belle image.
1: Ouais, je trouve ça beau quoi.
3: Et puis surtout que c'est un objet important dans.
2: Oui, bien
1: et
2: sûr.
1: Puis c'est beau les machines à écrire. Oui. C'est vraiment beau quoi. J'aime beaucoup ça. Et on va quand même écouter encore. Et puis il y a un autre truc aussi, hein, parce que tout à l'heure je t'ai posé une question, mais je vais te la reposer parce qu'après. On s'est échappé, mais oui. Je vais y revenir. Bah, j'y reviens tout de suite.
0: Oui.
1: Puisque toi, tu vois passer beaucoup d'ouvrages et donc de la poésie, tu en lis aussi.
0: Oui.
1: Évidemment. En termes de poète ou poétesse contemporain, contemporaine, les noms qui te viendraient là, comme ça, quels sont les...
0: Philippe Bernadou.
1: Ouais.
0: Qui d'ailleurs est un ancien libraire avec qui j'ai travaillé.
1: Ah.
0: Qui écrit merveilleusement bien.
1: Ouais.
0: Qui a publié
1: Je prends des notes. Il m'a dit plein de noms aujourd'hui que je connaissais pas.
0: Il a un recueil qui a été primé récemment qui s'appelle Vivant demain et qui est très très beau. Bien sûr, je suis obligé de parler de Heptane Fraction.
1: Bah oui, vous avez des quelque chose.
0: Oui, et puis en plus moi quand j'ai c'était à l'époque des blogs que j'ai découvert son écriture.
1: Oui, ah oui, donc ça fait un moment déjà.
0: Oui. Et à l'époque, je me souviens que ça a été quand même un choc. Je me suis dit, ah, mais on peut écrire comme ça, en fait, on peut s'autoriser.
1: On a le droit.
0: Et
1: oui, c'est vrai, c'est fort. Ouais.
0: Cette simple porte vers la liberté a été très, très nourricière.
1: Ouais, pour t'autoriser.
0: Pour m'autoriser, oui, absolument. Pour sortir de, voilà, du non-dit ou des zones taboues du langage, en fait. Et donc, voilà, il y a ces poètes-là que j'apprécie. Après, il y a plein d'autres poètes. J'aime beaucoup Muriel Modelli.
1: Oui, moi aussi.
0: Voilà, Anna de Sandre, Frédéric Martin, qui sont aussi des gens des personnes qui m'ont accompagné dans mon écriture, qui me lisent, qui des fois m'appellent, on discute. Voilà, enfin, il y a toute une... souvent, Je finis par devenir ami avec le poète que je rencontre. Parce que,
1: Oui. Anna de Sandre, moi aussi, figure-toi. j'en rencontre et c'est vrai qu'il y en a avec qui on peut plus se lâcher. Il y a une rencontre qui se fait aussi. Anna de Sandre, nous l'avons reçue également ici.
3: C'est une voisine, hein ?
1: Oui, c'est une voisine. Elle voulait le voir aujourd'hui. Hein.
3: Ah,
0: oui. Et j'ai dit, je peux pas, j'ai radio.
1: Là, j'ai piscine et d'autres, c'est j'ai radio.
0: Non, j'aurais pu l'avoir après l'émission, mais on n'aurait pas trop eu de temps à se consacrer.
1: Ouais,
0: je préfère faire des choses pleinement et en faire moins.
1: Faut que tu reviennes dans le Gers.
0: Oui, je reviendrai, c'est tellement beau ici.
1: C'est vrai.
3: Alors, je trouve que Heptane Fraction, il est souvent cité dans les musées.
1: Alors, c'est vrai que c'est... Bon, pour moi, ça a été une rencontre, Heptane Fraction, son écriture aussi. Hein, j'avoue que ça m'a fait à peu près le même effet. Ah ouais, quand même.
0: Oui.
1: Il a de ça. Que, c'est, rappelons-le, hein, il a été libraire pendant de longues années. Donc, pareil, une culture littéraire très, très riche et fournie. Voilà, et puis c'est devenu une personne, oui, qui fait partie maintenant de mon entourage, je peux pas le dire autrement. Donc on va pas, et puis le générique, tu vois, à chaque fois il me dit, t'en lasses pas, tu veux pas changer, non.
3: Et puis c'est un mec formidable.
0: Oui.
1: Bah, il est chouette, ouais. Et puis c'est très intéressant de discuter avec lui, tout comme c'est très intéressant de discuter avec Al Denton, hein, ça je vous le dis, il faut qu'il revienne dans le Gers, parce que là, nous allons quand même terminer cette émission.
3: Vous débordez, Isa. Hein.
1: Mais oui, bah, comme souvent. Mais je crois que c'est bien qu'on soit pas trop formaté, parce que sinon on cavalerait à la fin de l'émission, on passerait à côté de certains trucs ou pas. On ne sait pas. On ne se quitte pas quand même sans entendre encore au moins un poème d'Al Denton, au moins un, voire deux, s'il le souhaite.
0: Alors j'en ai un qui est un peu long.
1: C'est donc... comme chez toi.
0: Ok. Donc ce poème s'appelle « J'ai rencontré le diable à Montclar de Quercy et il a accordé ma guitare
1: ». Ok.
0: Et il est issu du 8 pages que,
1: que
0: Isabelle
1: saison.
0: A fait pour la 21e saison.
1: Ok.
0: J'ai remis ça. Je bois. Côté écriture, c'est silence. Ou lettre de refus sur lettre de refus. Mes livres dégagent de mauvaises ondes. 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À part des vibrations cœur tendre et cuir de buffle pour la peau, quand la pluie s'abat en éclair sur les roseaux. 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Alors un soir, j'ai pris ma gratte. J'ai marché vers un carrefour. Le village jetait ses feux. On aurait cru des becs à gaz. Et il faisait une nuit d'encre. Les étoiles fermaient leurs yeux au-dessus du ciel nuageux. Le village couleur putain, la route couleur destin, le fœtus de la mort en creux. Je me suis posté au carrefour, et puis un gars a fini par venir. J'étais droit et muet comme une pierre. Et dans la langue des serpents, il m'a demandé « Es-tu lierre ou bien simple souvenir ?» Je ne sais plus ce que j'ai murmuré. Il a pris ma Fender Marauder, on devait être vers minuit, et il m'a dit « Es-tu prêt avant de la réaccorder ?» Et j'ai dit oui. En fait, c'est faux. J'ai descendu la pente, la route ressemblait de plus en plus à une sente, et j'ai planté mes baskets dans la tourbe sèche, qui avait passé 2-3 jours dans le soleil qui lèche la terre comme un peigne à lente. J'ai attendu et attendu, j'ai dû griller 2 ou 3 clopes, et le diable n'est pas venu. Et Dieu n'est pas venu non plus. Pas plus que le plus chétif des anges. Et j'ai repensé à Camus. Il n'y a que douleur et souffrance pour nos âmes percluses, percluses de doléances. Et le truc le plus dur dans la vie, c'est de la changer pour qu'elle soit existence.
1: Merci.
0: Oh. Merci.
1: Peigne à lente.
0: On trouve tout dans la poésie.
1: Oui, oui, non, mais c'est ça, t'as des images qui fusent comme ça.
2: Et qui marquent.
1: Et qui marquent et qui marchent.
2: Aussi.
1: Donc, encore un août.
0: J'ai tout lu.
1: T'as
0: donc,
1: tout lu. Il n'y a plus rien.
2: Il faut.
1: Ah. Poème écrit dans ma voiture.
0: Allez.
3: Allez.
0: Avec plaisir.
1: Notamment, c'est le premier que tu as lu, que j'avais vraiment aimé. Donc, je ne peux pas te le demander, si vrai. Évidemment.
0: Qu'est-ce qu'on va lire de poème écrit dans ma voiture ?
1: J'aime bien cette idée d'écrire dans sa voiture.
0: Un poème qui s'appelle Orenda. Donc, c'est pas un nom de Dieu, celui-là.
1: Non.
0: C'est une déformation du latin autour du verbe prier. Donc, c'est un peu une prière. Il n'y a plus d'eau, ni de mots pour détresser la nuit. La rendre vive au jour et tout recommencer. Il n'y a plus d'orichalque et pas plus de tambour à frapper contre soi quand l'herbe déverdit. Et les chansons aussi sont parties dans la neige. Elles ne reviendront pas, même au prochain soleil. Et les chansons aussi ont un goût que n'allège. Ni le vin, ni le ciel, ni ton bras contre le mien. Il n'y a plus d'eau, ni de mots. Pour atteindre la nuit, pour lui ôter le cœur et pour le remonter, pour montrer patte blanche et souffler la flamèche, avant l'obscurité sur l'asile et les buis, il n'y a plus d'eau ni de mots pour atteindre la nuit.
1: Quelle voix!
3: C'est vrai, hein?
1: Al Denton, merci beaucoup, Al, d'avoir accepté cette invitation.
0: Merci Isa, merci Valérie, merci Patrick, merci voilà aussi à toutes les auditrices et tous les auditeurs qui nous écouteront. J'ai passé un excellent moment, merci pour votre accueil.
1: Merci à toi et on se retrouve le mois prochain Patrick, mais bon retour chez toi et bonne suite Al Denton.
0: Merci beaucoup.
1: Au grand plaisir.
0: Merci.
1: Salut tout le monde.

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0: Bonjour Pierre, ma mission, si vous l'acceptez, est de me donner les fréquences de Radio Poteau.
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